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2: Grand chose à en attendre, nous dira un spécialiste. On sera aussi en Cisjordanie occupée alors qu'Israël a saisi des terres palestiniennes dans la zone A. C'est une première depuis les accords d'Oslo. L'actualité, c'est aussi l'épidémie d'Ebola en République démocratique du Congo et l'Union européenne qui annonce avoir mis en place un pont aérien vers Bounia. La Suède qui donne de vieux avions de chasse à l'Ukraine et qui lui en vend des récents. Et puis on parlera aussi de la vague de chaleur qui continue en Europe de l'Ouest. Téléphone portable interdit, portique anti-métaux à l'entrée et puis gros dispositif policier dans le quartier de la Défense près de Paris. Tout ça pour l'Assemblée Générale du groupe Total Energy qui s'ouvre ce vendredi. C'est la troisième année de suite que ça se passe là-bas et non pas en plein cœur de la capitale française. C'est plus facile à sécuriser, plus facile surtout d'éviter des débordements entre forces de l'ordre et militants écologistes, comme ça a pu être le cas certaines années, car le géant pétrolier français continue de cristalliser la colère, surtout cette année alors que le groupe fait face à une polémique sur l'envolée de ses bénéfices au premier trimestre, profitant de la flambée des hydrocarbures à cause de la guerre au Moyen-Orient. Les critiques environnementales continuent, elles aussi, de fuser et plusieurs organisations tenaient hier une conférence de presse pour le rappeler, Igor Strauss.
3: Si le contexte géopolitique est favorable à Total Energy, les conditions météorologiques actuelles viennent rappeler une autre réalité. Lorelai Limousin de Greenpeace France.
4: Cette assemblée générale de Total Energy, elle arrive en pleine canicule. C'est important de rappeler que cette canicule, elle tombe pas du ciel, mais qu'elle est notamment liée à ces multinationales des énergies fossiles comme Total, qui vont à l'assemblée générale se féliciter de profits exceptionnels. Or, ces profits, ils sont aussi destructeurs pour le climat. C'est quand même très indécent.
3: Alors que la France est engagée dans la sortie juste et ordonnée des énergies fossiles, Total Energy souhaite encore augmenter sa production de pétrole et de gaz, incohérent pour Gaïa Fèvre du réseau Action Climat.
5: On a Total Energy qui prépare les esprits au fait que les objectifs de l'accord de Paris ne sont plus atteignables. L'objectif de rester sous la barre du 1,5 degré ou la neutralité carbone en 2050, alors que la France se bat dans les espaces internationaux pour qu'on respecte ces engagements-là. Donc finalement, ce qu'on voit, c'est une contradiction entre la diplomatie climatique de la France, qui en effet se présente comme un champion de la sortie des énergies fossiles. Mais à côté de ça, en effet, on voit un soutien sans faille à la majeure de Total Energy. Et c'est extrêmement choquant.
3: Les ONG appellent donc les sociétés publiques, actionnaires de Total Energy et l'État, à prendre position contre la trajectoire de l'entreprise.
2: Et je vous parlais un petit peu plus tôt des bénéfices du groupe en forte hausse au premier trimestre, près de 5 milliards d'euros, dopés donc par la flambée des hydrocarbures due à la guerre au Moyen-Orient. Depuis, le débat est relancé sur l'idée de taxer ce qu'on appelle les super profits. Eh bien, on va en parler ce matin avec notre grande invitée de la rédaction, Alice Chiocchetti, économiste à l'Institut de politique publique. Elle répondra à Clotilde Dumay dans RFI Matin. Rendez-vous après le journal de 8h, heure de Paris. Et si le prix des carburants augmente autant, c'est donc parce que l'Iran continue de verrouiller le détroit d'Ormuz, à point de passage stratégique pour le commerce mondial de l'or noir. Mais ça pourrait bientôt changer. En tout cas, cette question d'Ormuz, elle ferait bien partie d'un protocole d'accord entre les États-Unis et l'Iran pour mettre fin à la guerre. Ce texte, une partie de la presse américaine le dit proche, sauf que Donald Trump ne l'a pas encore signé et que côté iranien aussi, on tempère. Rien n'est finalisé, dit l'agence Tasnim. Ça intervient en plus après de nouvelles frappes entre les deux camps dans la nuit de mercredi à jeudi, malgré le cessez-le-feu trouvé le 8 avril dernier. Au Liban aussi, un cessez-le-feu a été trouvé et là encore, il est particulièrement fragile, le mot est faible. Nouvelle frappe israélienne hier, elles ont fait au moins 17 morts dans le sud du pays, mais aussi près de Beyrouth. Israël dit avoir étendu sa zone de combat contre le Hezbollah pro-iranien. Malgré tout, des responsables militaires israéliens et libanais doivent se réunir aujourd'hui à Washington avant une nouvelle session de négociation prévue, elle, mardi et mercredi prochain. Alors cette réunion du jour, il ne faut pas en attendre grand-chose, prévient David Rigoulet-Rose. Il est chercheur à l'Institut français d'analyse stratégique.
6: Le fond du problème, c'est le désarmement du Hezbollah, ce qui explique effectivement la difficulté de la négociation, même si des deux côtés, il y a une volonté manifeste de parvenir, d'aboutir à un résultat. Mais pour l'instant, on en est encore loin. D'autant moins que Tsahal, sur l'ordre du gouvernement israélien, multiplie les opérations militaires, ce qui met le président et son premier ministre libanais dans une situation très inconfortable et qui permet au Hezbollah de se présenter comme le seul acteur résistant à ce qui est perçu comme une agression israélienne. Israël considère que la seule solution est la solution militaire pour sécuriser sa frontière nord. ce qui ne constitue pas un horizon politique, parce que le désarmement ne pourrait intervenir que par les autorités libanaises, qui sont désarmées, sans mauvais jeu de mots, pour effectuer ce désarmement du Hezbollah.
2: Des propos recueillis par Marine de la Moissonnière. Pendant ce temps, les Nations Unies ont ajouté hier les forces de sécurité israéliennes à leur liste noire sur les violences sexuelles lors des conflits. Des violences, dit l'ONU, contre les Palestiniens détenus dans l'État hébreu, mais aussi des violences dans la bande de Gaza et plus largement dans les territoires palestiniens occupés. Une occupation qui s'étend d'ailleurs, puisque pour la première fois depuis les accords d'Oslo signés en 1993, Israël a saisi des terres palestiniennes dans la zone A de la Cisjordanie occupée pour y établir une base militaire. Un précédent qui inquiète là-bas alors que des velléités d'annexion sont régulièrement affichées par certains responsables israéliens. Correspondance à Ramallah d'Amira Souilem.
7: Les propriétaires palestiniens l'ont appris par un simple message WhatsApp. L'autorité palestinienne les informe qu'ils vont être expropriés de façon imminente par Israël. En saisissant un peu moins d'un hectare pour des raisons dites militaires dans les abords immédiats de la ville de Jénine et en prévoyant d'y installer une base, les Israéliens créent un précédent, selon le média en ligne israélo-palestinien, plus 972. La zone A, dont dépend Jénine, est selon les accords d'Oslo sous contrôle sécuritaire intégral des forces palestiniennes. Chez les habitants, déjà très éprouvés par un an et demi d'incursions militaires israéliennes dans le nord du territoire palestinien occupé, c'est l'incrédulité et l'inquiétude qui dominent. Près de 40 000 Palestiniens ont déjà été chassés de leur logement. Au même moment, les colonies israéliennes se multiplient dans la région. Bien que non annoncée officiellement, l'annexion de la Cisjordanie occupée par Israël semble de plus en plus prendre corps sur le terrain. Amira Suilem, Ramallah.
2: Et puis le Premier ministre israélien Benjamin Netanyahou a indiqué hier avoir donné l'ordre à son armée de prendre le contrôle de 70% de la bande de Gaza. Nous les tenons de tous les côtés, affirme-t-il en parlant du Hamas. RFI, il est 6h07 à Bounia, dans l'est de la République démocratique du Congo, une ville vers laquelle l'Union européenne annonce avoir mis en place un pont aérien afin d'apporter de là-bas de l'aide médicale, car Bounia, c'est l'épicentre de la flambée de l'épidémie d'Ebola. On en est au niveau national à plus de 1000 cas suspects et 246 décès probablement dus au virus. Grâce à ce pont aérien que j'évoquais, un premier vol cargo s'est posé hier à Bounia et c'est l'UNICEF qui a réceptionné la cargaison. Plus que bienvenue, comme nous le dit Jérôme Kouachi, il est le chef des urgences d'UNICEF RDC.
8: C'est du matériel vraiment dédié à la riposte, donc c'est des médicaments, c'est du matériel de protection pour le personnel soignant et les travailleurs dans les centres de santé. C'est aussi du matériel pour pouvoir construire et apporter de l'appui à la construction des centres de traitement. C'est aussi du matériel pour participer et faciliter les enterrements dignes et sécurisés.
9: C'est quoi aujourd'hui les défis auxquels sont confrontés les acteurs sur le terrain?
8: C'est continuer à mettre en place tout notre système de prise en charge des patients. C'est continuer à avoir un système de surveillance encore plus efficace pour détecter les cas les plus tôt possible, puis les prendre en charge dans des structures vraiment bien équipées. Donc tous ces matériaux qu'on est en train de recevoir, donc on parle à peu près de 100 tonnes d'intrants qui vont arriver sur plusieurs jours. Ces intrants-là vont vraiment être utiles dans tous les piliers aujourd'hui et permettre d'avoir une couverture encore plus grande que ce qu'elle n'était aujourd'hui et vraiment consolider les acquis de ces deux semaines de travail.
2: Des propos recueillis par Pauline Azidi et le pont aérien prévoit un vol par jour jusqu'au 6 juin. Deux blessés légers cette nuit à Galati en Roumanie, non loin de la frontière avec l'Ukraine. Le ministère roumain de la Défense assure qu'un drone russe a pénétré dans l'espace aérien roumain et qu'il est venu s'écraser sur le toit d'un immeuble résidentiel provoquant un incendie. Alors ce n'est pas la première fois depuis le début de la guerre en Ukraine qu'une telle incursion arrive en territoire roumain, mais c'est bel et bien la première fois qu'un immeuble d'habitation est la cible. Alors que la Roumanie fait partie, rappelons-le, de l'OTAN. Pendant ce temps, le président ukrainien Volodymyr Zelensky était lui en visite hier en Suède. Et il ne rentre pas les mains vides. Stockholm va donner à l'Ukraine 16 avions de chasse Gripen CD, le modèle le plus ancien. Et en contrepartie, Kiev va acheter 20 Gripen E, le modèle cette fois le plus récent. L'objectif, c'est évidemment de renforcer la défense aérienne ukrainienne contre la Russie. Les explications avec notre correspondante en Suède, Ottilia Ferret.
10: C'est désormais acté. Les premiers Gripen CD devraient être donnés l'an prochain et les 20 Gripen EF flambant neufs, fabriqués par le groupe de défense Saab, devraient eux être livrés à partir de 2030. Le tout pour un montant de 2,5 milliards d'euros financé par un prêt européen. Un moment très attendu, comme l'a précisé le premier ministre suédois Ulf Kristersson Hollande en conférence de presse avec son homologue ukrainien.
11: Il s'agit d'une décision historique pour la Suède, qui renforcera aussi considérablement la défense aérienne ukrainienne.
10: En tout, Kiev prévoit d'acheter entre 100 et 150 de ses avions de chasse particulièrement adaptés au conflit en Ukraine. Les Gripen sont le meilleur choix pour le pays, a dit Volodymyr Zelensky.
12: Nous sommes très reconnaissants de recevoir des avions avec leurs armements, pas seulement les avions eux-mêmes. Ces Gripen seront équipés d'armes spécifiques, notamment des missiles Météor, capables de détruire des cibles à plus de 200 km. Nous pensons ainsi pouvoir repousser les avions russes et les empêcher d'utiliser massivement leurs bombes aériennes.
10: La Suède est un solide soutien de l'Ukraine et avec l'accord sur les Gripen, elle évalue son soutien militaire à 11,8 milliards d'euros depuis le début de l'invasion russe en 2022. Ottilia Ferré, Stockholm, RFI.
2: La France va commencer à nouveau à respirer un petit peu plus facilement aujourd'hui. Les températures devraient baisser tout doucement dans le nord-ouest. Mais elle s'annonce encore caniculaire dans une large partie du pays. C'est le cas depuis plusieurs jours. Une vague de chaleur particulièrement précoce cette année qui touche l'Europe de l'Ouest en général. Une preuve, s'il en fallait encore une, que le réchauffement climatique est à l'œuvre. Les travailleurs en souffrent, notamment les restaurateurs. Une double peine pour les immigrés qui sont nombreux à travailler dans les cuisines. C'est le cas par exemple en Île-de-France, Juliette Pietraszewski.
13: Dans un café, Ahmed, bangladais et restaurateur à Paris depuis 2024, multiplie les verres d'eau pour se rafraîchir. Un geste beaucoup plus fréquent depuis le début de la canicule, lorsqu'il est en cuisine, face à la chaleur des différents appareils et des cuissons des plats.
14: Il y a four, il y a le frigo, en plus il y a plancha aussi.
13: Vous avez la climatisation dans la cuisine ?
14: Dans la cuisine, non. Parce que dans la cuisine, c'est pas possible pour préparation tout ça. Quand il y a chaud, c'est difficile, un peu difficile de travailler.
13: Alors ce salarié et ses collègues s'adaptent comme ils le peuvent.
14: Par exemple, il a donné la ventilation. Et le patron, il a ramené une bouteille d'eau pour tout le monde.
13: À ses côtés, Iran, également bangladais, il est chef de rang.
15: C'est compliqué pour aller-retour, pour prendre nos commandes et pour chercher les commandes de la cuisine. Ça nous donne vraiment... chaud.
13: Et impossible d'envisager d'arrêter le travail, explique Iran.
15: Si c'est ferme, par exemple, pour 2 jours, 3 jours, peut-être oui, c'est possible. Mais si ça ferme, par exemple, pour une période un mois ou 2 mois, ça va être compliqué pour nous. Condition en fait compliquée parce que vous connaissez, si on ne travaille pas, on ne va pas avoir de l'argent parce qu'on n'a pas notre moyen de gagner de l'argent.
13: Et ces deux restaurateurs espèrent ainsi une meilleure adaptation de leur structure à l'approche de l'été et d'autres vagues de chaleur à venir.
2: Un reportage de Juliette Pietraszewski. Merci d'écouter RFI.
1: Gaëtan Plenet.
2: Le retour de l'actualité africaine, c'est dans un gros quart d'heure. D'ici là, on est en Colombie, où aura lieu dimanche le premier tour de la présidentielle. Et cette question, après avoir basculé à gauche lors du précédent scrutin, le pays va-t-il le rester ? On sera à Bogota dans un instant. On parlera aussi de la saison 4 de la série Africa. Ça vient de sortir. Le réalisateur sera notre invité culture ce matin.
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3: Notre invité dans un peu plus d'une heure et puis du sport entre le tennis à Roland-Garros, la veille de la finale de Ligue des Champions au football. On va parler de tout ça dans votre journal. Bonjour Fabrice Le Grier.
4: Bonjour Clotilde, bonjour à tous.
3: Mais d'abord à la une ce vendredi, le Sénégal qui célèbre les 100 ans d'Abdoulaye Wade.
4: Les festivités et hommages vont se tenir dans les prochains jours. L'ancien président et fondateur du Parti démocratique sénégalais, qui en un siècle a tout connu, une vie politique hors norme dont il s'est aujourd'hui retiré. Mais il reste une référence, on y revient dans un instant.
3: Dans l'actualité également, la Roumanie, pays membre de l'OTAN, frappé par un drone russe cette nuit.
4: Deux personnes ont été blessées dans la ville de Galati, près de la frontière avec l'Ukraine, où la Russie poursuit ses frappes. Le ministère parle ce matin d'une grave et irresponsable escalade de la Russie.
3: La Russie et Israël sur la liste noire de l'ONU pour les violences sexuelles commises lors des conflits.
4: Et sont en raison d'accusations portées par des Palestiniens détenus en Israël et dans les territoires palestiniens occupés. Le Hamas et la Russie donc figurent aussi sur cette liste. Israël qui dénonce une décision honteuse et absurde et qui coupe toute relation diplomatique avec l'ONU. Les détails dans ce journal.
3: Et puis la guerre au Moyen-Orient, un cadre d'accord serait en vue entre les États-Unis et l'Iran.
4: La Maison-Blanche évoque des progrès. Téhéran assure que le texte n'est pas finalisé. Et dans ce contexte, Total va tenir son assemblée générale annuelle aujourd'hui à Paris. Au programme, les super profits liés à la hausse des prix à la pompe. Le géant sous le feu des critiques, décrié aussi pour ses marges obtenues grâce à ses activités de trading. Explication à venir.
3: Mais d'abord au Sénégal, donc un 100e anniversaire emblématique aujourd'hui.
4: Celui d'Abdoulaye Wade, avocat, ancien président et fondateur du PDS, le Parti démocratique sénégalais. Né le 29 mai 1926, Gorgui, le vieux en Wolof, entre dans l'histoire avec un siècle d'existence et une vie politique hors norme à Dakar. Juliette Dubois.
5: Les festivités officielles, initialement prévues ce 29 mai, ont été reportées au 4 et 5 juin en raison de la Tabaski. Le programme s'ouvrira au Grand Théâtre de Dakar en présence du président Bassirou Diomaye Faye. Cérémonie solennelle, exposition, concert, hommage. Le lendemain, un colloque scientifique au monument de la Renaissance africaine aura lieu. Ce monument pharaonique, inauguré sous son magistère, symbole à lui seul des grandeurs et des controverses de sa présidence. Car le bilan de Wade reste complexe. Avocat et professeur de droit, longtemps désigné comme l'incarnation du Sopi, le changement en Wolof, il fonde le PDS en 1974 et passe 26 ans dans l'opposition avant de triompher. Le 19 mars 2000, après 4 tentatives infructueuses, il remporte l'élection face au président sortant Abdou Diouf, offrant au Sénégal sa première alternance politique. Ses 12 années au pouvoir laissent une empreinte visible, route, électrification rurale, aéroport, grand chantier culturel, mais aussi des controverses, notamment sa tentative de briguer un troisième mandat en 2012 qui provoque de violentes protestations. Le PDS est aujourd'hui dirigé depuis le Qatar par son fils Karim. Le parti a perdu de son influence et Abdoulaye Wade, lui, vit à Versailles. Retiré de la scène publique, il reste tout de même le patriarche que l'on vient consulter. Juliette Dubois, Dakar, RFI.
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3: Sur le continent africain aussi, l'épidémie d'Ebola et la mise en place d'un pont aérien pour apporter de l'aide médicale à Bounia.
4: Cette ville de l'est de la RDC, épicentre de la flambée et de l'épidémie que connaît le pays. Hier, un premier vol cargo parti de Nairobi au Kenya et transportant 8 tonnes de matériel s'est posé dans le chef-lieu de la province de l'Ituri. Au total, 100 tonnes en provenance de Belgique seront acheminées jusqu'au 6 juin. 3 des 26 provinces que compte la RDC sont touchées, 1077 cas suspects, 246 décès probablement liés à la maladie, 8 cas suspects dont un décès en Angola. Une épidémie qui peut être stoppée, assure le chef de l'OMS qui était à Kinshasa hier soir et qui doit se rendre en Ituri dans la journée. L'Ituri où l'on a enregistré la première guérison confirmée depuis le début de l'épidémie à souche Bundibugyo dans le pays.
3: Israël et la Russie inscrites sur la liste noire de l'ONU sur les violences sexuelles durant les conflits.
4: Oui, le secrétaire général Antonio Guterres les avait mis en garde en août dernier, mais les cas de violences sexuelles sur des prisonniers gazaouis, cisjordaniens ou ukrainiens ont continué à être enregistrés par les Nations Unies. Les inspecteurs de l'ONU ont été interdits d'accès à ces deux pays. Les chiffres de leur rapport sont donc en deçà de la réalité. En représailles, Israël a décidé de couper toute relation diplomatique avec Antonio Guterres. À New York, Karine Otten.
6: Ce sont des violences sexuelles et des viols commis sur des prisonniers qui ne présentaient aucun risque de sécurité pour les soldats et les gardiens qui les ont commises. À Gaza et en Cisjordanie, 14 hommes, 7 femmes et 10 enfants sont les victimes qui ont pu être recensées, équivalent à Israël de rejoindre l'aile militaire du Hamas, déjà sur la liste noire de l'ONU. L'ambassadeur israélien a dénoncé une décision honteuse et absurde. Il a gelé toute relation avec l'équipe d'Antonio Guterres, qui sera remplacée par un nouveau secrétaire général dès le 1er janvier prochain. L'attaque systématique de l'ONU et de de ses équipes, c'est la stratégie habituelle du gouvernement actuel en Israël pour rétorquer dès que l'instance internationale émet un avis qu'il expose. Le patron de l'ONU avait été déclaré persona non grata en Israël en 2024. Les employés de l'UNRWA avaient été accusés à tort, à l'exception de trois, d'avoir participé à l'attaque du 7 octobre. Et puis Israël agit d'autant plus en toute impunité qu'il sait pouvoir compter sur son parrain. Les États-Unis ont d'ailleurs replacé sous sanction l'experte de l'ONU spécialiste des territoires palestiniens, Francesca Albanese, qui a vivement critiqué Israël alors qu'un tribunal américain avait ordonné leur levée la semaine dernière. Karine Auton, New York, RFI.
4: Et concernant la bande de Gaza, Benjamin Netanyahou déclare avoir ordonné à son armée d'élargir sa zone de contrôle. Objectif, la porter à 70% de l'enclave contre environ 60% aujourd'hui. Mesure qui sort du cadre fixé par le cessez-le-feu conclu avec le Hamas.
3: Pendant ce temps, des représentants militaires israéliens et libanais se réunissent à Washington aujourd'hui.
4: Un volet sécuritaire des négociations sous l'égide de l'administration Trump. Objectif, créer les conditions propices au dialogue politique cette fois, qui reprendra la semaine prochaine. Alors que sur le terrain, on enregistre une escalade ces derniers jours, malgré un cessez-le-feu entré en vigueur le 17 avril. Le Liban, où Israël a étendu sa zone de combat contre le Hezbollah et poursuivi ses frappes. Bilan au moins 17 morts hier dans le sud du pays, mais aussi dans la région de Beyrouth, où une femme et deux enfants ont été tués.
3: Parallèlement, un protocole d'accord serait en vue entre les États-Unis et l'Iran, même si, pour le moment, il faut rester très prudent.
4: Ce cadre prévoirait de lever les restrictions sur la navigation dans le détroit d'Ormuz, ainsi qu'une extension de 60 jours du cessez-le-feu conclu le 8 avril, un temps supplémentaire qui permettrait d'aborder la très délicate question du nucléaire iranien. Le vice-président américain Jay Devens fait état de beaucoup de progrès. Toutefois, Donald Trump n'a encore rien signé. L'agence iranienne Tasnim assure que le texte n'est pas encore finalisé.
3: La crise au Moyen-Orient qui continue en tout cas de peser sur le prix des carburants à travers le monde.
4: Et l'Italie ne fait pas exception. Le gouvernement de Giorgia Meloni a baissé les taxes sur l'essence pour aider les consommateurs et pourrait annoncer d'autres mesures. Mais il lui faut l'accord de Bruxelles. Et cette semaine, le FMI l'a pressé de ne pas prendre de décisions trop coûteuses pour son économie déjà très endettée. Alors qu'en pensent les Italiens ? Reportage à Bari, dans le sud, Muriel Paradon.
0: Dans le centre de Bari, à deux pas de la mer, la vie semble douce. Mais les Italiens souffrent, comme tout le monde, de la hausse des prix de l'énergie. Le gouvernement a certes baissé les taxes sur les carburants, mais personne ici n'a vu la différence sur les prix à la pompe, comme le raconte Vittorio.
7: La baisse du prix du carburant, on ne la ressent pas. C'est juste quelques centimes. Moi, personnellement, j'évite de prendre ma voiture ou ma moto. Je préfère le vélo ou le bus.
0: Cette semaine, le FMI a conseillé au gouvernement italien d'abandonner cette réduction des taxes sur les carburants qui aggrave la dette du pays et de réorienter ses aides vers les plus vulnérables. Pour Cecilia, une retraitée de 70 ans, une telle mesure serait la bienvenue.
8: S'il donnait aux pauvres, moi je serais très heureuse parce que j'ai une toute petite retraite. Je dois me restreindre sur l'électricité, le gaz, surtout.
0: Gianni, lui, est entrepreneur. Comme beaucoup, il est très sceptique sur toute mesure que pourrait prendre le gouvernement.
9: En Italie, on parle, mais on ne fait jamais rien. Et en attendant, l'économie italienne est catastrophique.
0: En Italie, la croissance économique est faible et la dette parmi les plus élevées de l'Union européenne. La crise énergétique n'a rien arrangé. Muriel Paradon, Bari, RFI.
3: Et dans ce contexte de flambée des prix à la pompe, Total Energy va tenir son assemblée générale annuelle aujourd'hui à Paris.
4: Le géant pétrolier français qui va présenter ses résultats à ses actionnaires, ils sont très bons, notamment depuis le début de la crise au Moyen-Orient. L'entreprise a généré près de 5 milliards d'euros de bénéfices au premier trimestre, mais Total reste sous le feu des critiques, notamment en France, où la société est accusée d'abuser de sa position. Un autre reproche revient, celui des fortes marges obtenues grâce à ses activités de trading, Aurélien Devernois.
10: C'est la réponse systématique de Total aux critiques pointant du doigt le fait que l'entreprise paie très peu d'impôts sur les sociétés en France, voire même parfois pas du tout. Total contribue dans les pays où elle produit son pétrole et son gaz. Sauf qu'une part non négligeable de ses profits viennent de Suisse ou de Singapour, pas vraiment connus pour leurs champs pétroliers. Total y a installé des filiales spécialisées dans le trading, c'est-à-dire la spéculation sur les stocks d'hydrocarbures. En misant sur la crise dans le détroit d'Ormuz, Tozza à Genève a ainsi encaissé 1 milliard de dollars de bénéfices. Oui, admet le patron de Total, Patrick Pouyanné, dans une interview au Figaro, mais dans le trading, on ne gagne pas à tous les coups et cela ne représente que 10% des résultats de l'entreprise, sans toutefois préciser leur part dans les bénéfices. Or, celle-ci oscillerait entre 40 et 80% ces dernières années, selon une enquête de l'Observatoire des multinationales, le tout avec un niveau d'imposition relativement faible, 14% à Singapour contre 25% en France. Tout bénéfice donc pour les actionnaires, beaucoup moins pour les finances publiques françaises.
4: Une assemblée générale qui se tiendra à 14h, heure de Paris, à la Défense. Et ce matin, des actions sont prévues pour dénoncer le soutien financier et politique dont continue de bénéficier Total Energy, ainsi que l'augmentation des prix du carburant.
3: En Roumanie, Fabrice, le ministre de la Défense affirme qu'un drone russe a touché un immeuble résidentiel sur son territoire dans la nuit.
4: Et deux personnes ont été blessées dans la ville de Galati, près de la frontière avec l'Ukraine, où la Russie poursuit ses frappes. Le ministère parle ce matin d'une grave et irresponsable escalade de la Russie. Des incursions de drones russes en Roumanie ont déjà été détectées depuis le début du conflit, mais c'est la première fois qu'un engin s'abat sur un immeuble d'habitation. Notez par ailleurs que l'Ukraine affirme ce matin qu'un navire turc a été attaqué par un drone russe en mer Noire.
3: Il est 7h11 à Paris, la politique française avec Raphaël Glucksmann qui se lance et qui dévoile son projet présidentiel.
4: Nous avons encore envie, c'est le nom de son livre sorti hier. Le député européen et aspirant candidat à la présidentielle de 2027 entend reprendre le thème du patriotisme à l'extrême droite. Et hier soir, il dédicaçait son ouvrage dans une librairie parisienne. Charlotte Urien-Tomaca.
11: Avant que l'été ne vienne ralentir le tempo de la campagne présidentielle, Raphaël Glucksmann accélère le mouvement. L'eurodéputé s'est donné 3 mois pour décider s'il sera candidat à l'élection présidentielle. Mais avant même d'officialiser sa décision, il franchit déjà une étape devenue presque incontournable pour tout prétendant à l'Élysée, la publication d'un livre.
12: C'est un livre qui vise à redonner l'envie. L'envie de France, l'envie de République.
11: Un exercice désormais classique dans la vie politique. Plus d'une centaine de personnes patientent pour obtenir une dédicace. Martine, électrice de gauche, espère voir Raphaël Glucksmann se lancer dans la course présidentielle. Mais elle comprend aussi son choix de prendre encore un peu de temps avant de trancher.
13: Aujourd'hui, c'est vraiment énorme le nombre de candidats déclarés ou potentiels. Donc dans 3 mois, pourquoi pas, oui.
11: Objectif pour Raphaël Glucksmann, rassembler la gauche modérée autour d'un projet commun.
12: Je ne serai pas un candidat de plus. Et ce que je veux, c'est réunir ma famille politique, la gauche démocratique, républicaine, pro-européenne.
11: Un défi de taille dans un paysage politique fragmenté. Michel, adhérent de Place Publique et ancien militant socialiste, voit en l'eurodéputé un visage de renouveau.
14: C'est quelqu'un qui a des nouvelles idées. Je trouve qu'il faut renouveler le personnel politique.
11: Prochaine étape pour Raphaël Glucksmann, un grand meeting le 13 juin qui lui permettra de tester sa popularité à une échelle plus large.
4: Charlotte Urien-Tomaca.
3: Et puis direction les Baléares où vient de démarrer une véritable chasse aux serpents.
4: En effet, une invasion de couleuvres menace les lézards qui sont l'icône de l'archipel espagnol en Méditerranée. Et les chercheurs sont inquiets. Ils ont confirmé ce que pêcheurs et touristes affirmaient depuis quelques mois déjà. Les couleuvres se lancent à la conquête de nouveaux îlots. Stéphanie Schuller.
15: Les couleuvres fer à cheval ne sont pas originaires des Baléares. Les premiers individus sont arrivés par accident, nichés entre les racines d'oliviers transportées à Ibiza. Depuis, elles se sont reproduites de façon exponentielle grâce à une ressource alimentaire abondante, les lézards des Pitiuses. Sans ennemis naturels pendant des millénaires sur les Baléares, cette espèce a su développer...
2: C'était le journal de RFI, Radio France Internationale.
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0: Aujourd'hui, vendredi 29 mai, soleil radieux dès le matin et dans tout l'Aveyron. Ce matin, 26 degrés pour Rodez, Espalion, 25 pour Sévrac-le-Château, Salcuran et 29 pour Villefranche-de-Rouergue. Cet après-midi, plein soleil, 30 degrés pour Rodez, 34 pour la maximale à Villefranche et 28 pour la minimale à Salcuran. Ce week-end, samedi, ciel voilé, mais des températures toujours estivales, avec 27 degrés pour la Pride de Rodez, 31 en maximale à Villefranche et 29 au lac de Paroloux. Dimanche, toujours ce ciel voilé et température légèrement en baisse, 25 degrés pour le trophée Chocolatine à Rodez, 28 pour le maximal à Villefranche-de-Rouergue et 23 du côté du lac de Paroloux. 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

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Il est 7h30, c'est l'heure de votre agenda culturel aveyronnais. Aujourd'hui, c'est le début des Livres du Cœur à la Maison du Livre de Rodez. C'est une opération solidaire de vente de livres d'occasion au profit des Restos du Cœur. C'est donc aujourd'hui de 10h à 20h et demain samedi de 9h à 18h. Recrée ta bibliothèque et aide le Resto du Cœur avec la Maison du Livre. C'est donnant-donnant. Aujourd'hui aussi, ce soir, spectacle à la cathédrale de Rodez avec le club. À 19h, la véritable petite et grande histoire d'Ansel et Gretel par la compagnie des colporteurs de mots et de sons. Découvrez ce paysage musical qui nous plonge au cœur d'une forêt profonde où les orgues et les instruments électroniques donnent vie aux personnages et aux différents lieux du conte. C'est à partir de 8 ans, c'est à la cathédrale de Rodez, le tarif est entre 6 et 12 euros et il reste des places, alors hâtez-vous sur le site du club, leclubrodez.fr. Samedi, c'est la Pride à Rodez, la 5e Pride, de 14h à 16h, le village des fiertés, place de la cité, avec plein de stands d'associations, de créatrices, des ateliers, un coin pour enfants, un coin maquillage, plein de choses à faire de 14h à 16h. 16h, c'est le départ de la marche jusqu'à 17h30. Et après 19h, c'est l'After Pride, avec un show drag et plein d'autres choses à voir. Dimanche, c'est le trophée Chocolatine, le roller derby. Les Chimères accueillent le trophée Chocolatine, une compétition qui oppose les équipes d'Occitanie. C'est la 3e fois en 3 ans. Il y aura 6 matchs tout au long du dimanche. Ça commence à 10h, ça se finit en milieu d'après-midi et l'événement est gratuit. Et on termine aussi dimanche par un spectacle à la ferme, conte, chant, poésie à la ferme. Ben si ben, quand l'extravagante chanteuse Céline Mistral rencontre la pétillante conteuse Malika Verlagué, la langue occitane s'anime avec une énergie communicative. Ensemble, elle nous raconte l'histoire insolite d'une éleveuse et d'une bête à cornes. Née d'entretien avec des éleveurs de l'Aubrac, ce spectacle aborde les réalités de ruralité, les liens à la terre et les pratiques agricoles actuelles. Un récit nourri de témoignages réels, mêlant fidélité, tendresse, humour et poésie pour émouvoir autant que de questionner. Le tarif, c'est de 10 euros. Pour les moins de 12 ans, 5 euros. C'est accessible pour tout public dès 6 ans et ça dure une heure. Alors, réservation conseillée sur le site comptal-du-6-lot-du-6-truyère.fr. Bon matin sur Radio Temps Rodez, votre matinale continue, 7h40, c'est votre interview du jour. Aujourd'hui, on va parler de la Pride de Rodez de ce samedi. 8h, c'est RFI, votre journal international, et 8h15, c'est les sorties cinéma et séries. Très belle matinée sur Radio Temps Rodez. On se retrouve, nous, à 8h30, Back to Manhattan de Norah Jones.

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1: Aujourd'hui, je suis accompagnée de Léa de l'association Alerte qui va nous parler de la Pride de Rodez qui revient cette année encore le samedi 30 mai prochain. Bonjour Léa.
2: Bonjour.
1: Alors, bon, déjà, même si les auditoristes de RTR le savent, qu'est-ce que c'est Alerte, pour petit rappel ?
2: Alerte, c'est une association LGBTQIA+, qui cherche à défendre donc les droits des communautés LGBT et à prévenir contre les discriminations, faire de la prévention, faire de l'information, faire de l'écoute et du soutien aussi pour les personnes qui en ont besoin. Notamment, l'association fait de l'accompagnement pour les demandeurs d'asile. Et du coup, Alerte organise aussi la Pride ruthénoise pour la cinquième fois.
1: Pour la cinquième fois, vous faites un travail incroyable pour faire une journée de joie et une journée de, une journée de fierté pour cette marche des fiertés qui, cette année, a lieu donc le samedi 30 mai prochain. Quel est le programme pour ce samedi ?
2: Comme l'année précédente, le programme va commencer par un grand village associatif à 14h sur la place de la Cité. Et donc, vous pourrez retrouver plein de créateurs, créatrices, des associations, des ateliers aussi. Par exemple, il y a un atelier self-défense, il y a des ateliers discussion, débat, il y a des ateliers de linogravure. Et après, il y a des créatrices qui vendent des illustrations, qui vendent plein de choses. Et évidemment, des associations partenaires, d'autres associations LGBT locales, le planning par exemple, le relais VIH, enfin plein de jolies choses. Il y a aussi quelques petites surprises. Il y aura par exemple un drag show à 14h30. Le tout évidemment avec de la musique et de la bonne humeur et suivi par la marche à 16h. Donc la marche qui va nous faire déambuler dans le centre-ville de Rodez, toujours en musique et avec plein de slogans et plein de moments militants et festifs pour s'amuser et aussi pour militer et pour demander nos droits, pour affirmer notre droit d'être là. Donc il y aura là aussi quelques petites surprises, mais là je vous en dis pas plus. Et ensuite on retourne sur la place de la Cité, donc vers 17h30, pour finir en beauté ce village, finir de faire votre petite découverte. Il y aura d'autres ateliers qui vont commencer. Il y aura un DJ set, il me semble. Après ça, à 19h30, à la Maison des Associations de Rodez, vous pourrez aller à la soirée, à l'After Pride, où il y aura un autre petit spectacle drag, avec là aussi donc un DJ set, une playlist et un repas. Donc un repas où il n'y a pas besoin de s'inscrire, vous pouvez venir et vous régaler avec nous. Donc il n'y a jamais besoin de s'inscrire, l'entrée est libre, il n'y a rien qui est payant. Vous pouvez venir au moment où vous voulez. Vous pouvez participer uniquement au village ou uniquement à la marche ou uniquement à la soirée. Mais l'idéal, c'est quand même de tout faire avec nous. Et voilà.
1: D'accord. Et c'est pour quel public on peut venir en famille ?
2: Oui, tout à fait. D'ailleurs, sur le village, il y aura un coin enfant avec des coloriages, des jeux, des petites activités. Évidemment, c'est ouvert aux familles, c'est ouvert à tout le monde, c'est ouvert aux alliés, c'est ouvert aux personnes concernées. Tout le monde peut venir et profiter avec nous.
1: Trop bien. Donc, tout est gratuit, tout est libre. On n'a pas besoin de s'inscrire. On vient quand on veut. Voilà.
2: Et d'ailleurs, si vous voulez, vous pouvez vous inscrire pour devenir bénévole le jour de la Pride.
1: Ah oui, vous avez besoin de bénévoles encore ?
2: On a toujours besoin de bénévoles, on n'aura jamais trop de bénévoles. Du coup, il y a un formulaire à remplir si vous souhaitez nous aider le jour J ou avant ou après pour le rangement par exemple. Vous pouvez trouver ce formulaire sur les réseaux d'alerte. Donc sur Instagram, Alerte 12, et sur Facebook, Alerte. Sinon, le stand d'alerte sera là aussi pour faire l'information sur le village si jamais vous avez des questions par rapport à l'association. Par exemple, sur comment nous rejoindre ou sur comment nous aider le reste de l'année.
1: Et si vous connaissez déjà l'association et que vous souhaitez adhérer, il y a une page Hello Asso Adhésion 2026. L'adhésion individuelle est à 20€ tarif normal et 10€ tarif réduit, a priori. Parfait, merci beaucoup Léa. Où est-ce qu'on peut trouver toutes les informations sur la Pride et sur Alerte en général, Alerte Aveyron ?
2: Du coup, sur le site internet d'Alerte, donc en tapant alerte Aveyron sur votre moteur de recherche, ou alors sur les réseaux sociaux, donc toujours alerte 12 sur Instagram et alerte sur Facebook.
1: Donc pour tout savoir sur la Pride 2026 de Rodez, rendez-vous sur alerte au pluriel -aveyron.fr, sur Facebook à alerte au pluriel toujours et Instagram à alerte 12. Et si vous voulez les aider par votre adhésion, rendez-vous sur helloasso.com. Et donc rendez-vous le 30 mai prochain dès 14h sur la place de la Cité pour la marche des fiertés de Rodez et pour faire la fête toutes et tous ensemble. Merci beaucoup Léa d'être venue à notre micro.
2: Avec plaisir.

Aujourd'hui, vendredi 29 mai, soleil radieux dès le matin et dans tout l'Aveyron. Ce matin, 26 degrés pour Rodez, Espalion, 25 pour Sévrac-le-Château, Salcuran et 29 pour Villefranche-de-Rouergue. Cet après-midi, plein soleil, 30 degrés pour Rodez, 34 pour la maximale à Villefranche et 28 pour la minimale à Salcuran. Ce week-end, samedi, ciel voilé, mais des températures toujours estivales, avec 27 degrés pour la Pride de Rodez, 31 en maximale à Villefranche et 29 au lac de Parelou. Dimanche, toujours ce ciel voilé et température légèrement en baisse, 25 degrés pour le trophée Chocolatine à Rodez, 28 pour le maximal à Villefranche-de-Rouergue et 23 du côté du lac de Parelou. 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
2: Un drone attribué cette fois à la Russie qui s'écrase sur un immeuble d'habitation en Roumanie. L'épidémie d'Ebola en RDC, toujours pas de vaccin officiel contre la souche Bunibugyo, même si la Russie justement dit qu'elle a possiblement développé un vaccin. L'Africa Sud ici reste prudente. L'actualité, c'est aussi le nouveau Premier ministre hongrois Péter Madiar en opération déblocage des fonds européens à Bruxelles. Et puis Aya Nakamura en opération, elle, marathon au Stade de France. 3 concerts, 3 soirs de suite, ça commence aujourd'hui.
3: C'est l'histoire d'un cessez-le-feu qui n'a rien cessé du tout.
2: En tout cas pas dans le sud du Liban, visé quasi quotidiennement par l'armée israélienne depuis cette trêve conclue le 17 avril dernier. Ce fut une fois de plus le cas hier. Des frappes aussi, et là c'est plus rare, près de Beyrouth, avec un appartement visé à Shweifat, en bordure de la banlieue sud de la capitale. Au moins 17 personnes sont mortes. De son côté, le Hezbollah libanais continue à viser les soldats israéliens et le nord de l'État hébreu avec des drones, des armes bon marché utilisées dans la guerre russo-ukrainienne et qui donnent pas mal de fil à retordre à Israël, Frédéric Misselin.
4: Des drones explosifs qui frappent des chars, des bulldozers, des soldats. L'armée israélienne n'était pas préparé à cette menace, considérée désormais comme prioritaire par l'état-major. Ces drones ne coûtent pas cher, certains modèles sont guidés par fibre optique et cela les rend difficilement détectables. Michael est militaire, ce réserviste témoigne de façon anonyme. Il explique, en restant délibérément flou, qu'il était déployé sur le front nord il y a 2 semaines et là-bas, les drones inquiètent.
5: Oui, c'est effectivement un grand danger, assez effrayant puisque l'armée n'a actuellement pas de réponse efficace et que des gens sont tués. La nuit dernière, une soldate a été tuée par un drone. Donc oui, ça fait peur. Mais c'est une question tactique et ponctuelle à laquelle l'armée doit répondre aujourd'hui. Plus généralement, cela nous dit que finalement, quand une armée se trouve sur le territoire d'un autre pays en permanence, elle devient une cible, elle devient vulnérable.
4: Pour l'instant, les Israéliens n'arrivent pas à stopper ces nouvelles techniques d'attaque du Hezbollah. En attendant, ils déploient des filets de mailles sur les véhicules et les postes militaires. Frédéric Misselin, Jérusalem, RFI.
2: Et dans le même temps, des responsables militaires israéliens et libanais doivent se rencontrer aujourd'hui à Washington, et ce avant une nouvelle session de négociations prévue mardi et mercredi prochain.
3: Les États-Unis et l'Iran, de leur côté, ont fait beaucoup de progrès, selon le vice-président américain.
2: J.D. Vance satisfait, mais prudent quand même. Un protocole d'accord aurait été établi, mais aucune validation pour l'instant. Alors ce texte prévoirait notamment une extension de 2 mois du cessez-le-feu en cours, mais les marchés restent prudents. Il faut dire que ce n'est pas la première fois qu'on leur évoque l'imminence d'un accord sans concrétisation jusqu'à présent. Selon le média américain Axios, ce protocole d'accord prévoirait un accès illimité au détroit d'Ormuz bloqué depuis le début du conflit par les forces iraniennes.
3: Oui, bloqué alors que c'est pourtant par là, on l'a dit à plusieurs reprises, que transite une partie du pétrole mondial.
2: Alors forcément, Clotilde, les prix grimpent, les automobilistes en souffrent, mais les gaziers et pétroliers américains aussi. Face à la flambée des tarifs de fret, les expéditions censées partir en direction de l'Asie, eh bien certaines ont dû être annulées, Agnieszka Kumor.
6: Au moins 2 cargaisons qui devaient être chargées le mois prochain dans des terminaux situés sur la côte américaine du golfe du Mexique ont été annulées selon les informations de l'agence Bloomberg, et d'autres annulations pourraient suivre. La guerre en Iran a poussé les acheteurs asiatiques de GPL, que l'on utilise notamment pour les véhicules, à se tourner vers les exportateurs américains. Mais la flambée des tarifs de transport a fait exploser les coûts. Les prix du fret entre les États-Unis et l'Asie sont à leur plus haut niveau depuis plus de 6 ans. Cela réduit la rentabilité des expéditions asiatiques. Ainsi, une cargaison qui transite par le canal de Panama doit désormais patienter bien plus longtemps qu'avant la guerre, ou payer des sommes astronomiques pour passer devant tout le monde. L'autre option, c'est la route du Cap de Bonne-Espérance, qui immobilise les navires plus longtemps, accentuant la saturation du trafic maritime, ce qui, une fois de plus, fait grimper les tarifs.
2: Et comme ceux du carburant, on le disait, même si certains s'en plaignent moins que d'autres, c'est le cas de Total Energy et de ses près de 5 milliards d'euros de bénéfices au premier trimestre. Face à cela, le débat s'agite à nouveau en France sur l'idée de taxer ce qu'on appelle les super-profits. Alors, est-ce faisable, est-ce souhaitable? C'est ce que vous demanderez à notre grande invitée dans quelques minutes, Clotilde.
3: Oui, Alice Chiocchetti, économiste à l'Institut des politiques publiques. Rendez-vous vers 6h20, temps universel.
2: Et puisqu'on parle de Total Energy, sachez que c'est dans ce contexte que le groupe pétrolier français organise son assemblée générale. Ça commence aujourd'hui à La Défense, à le quartier d'affaires en périphérie de Paris, le tout dans des conditions de sécurité drastiques, alors que depuis quelques années, l'événement est émaillé d'incidents et de manifestations d'organisations écologistes, qui ont d'ailleurs prévu de se réunir à nouveau aujourd'hui pour dénoncer notamment ces projets d'extension dans les énergies fossiles, et ce malgré les alertes des experts sur leur rôle dans le réchauffement climatique. Le réchauffement climatique, une réalité concrète, comme le montre à nouveau le thermomètre depuis quelques jours en Europe de l'Ouest et notamment en France, confrontée à une vague de chaleur très précoce, malgré une légère accalmie attendue aujourd'hui dans le nord-ouest du pays.
3: Il est 9h06 à Bucarest, la Roumanie, qui dénonce ce matin une grave et irresponsable escalade.
2: Quand l'OTAN dénonce l'inconséquence de Moscou, colère après la chute d'un drone attribué à la Russie sur un immeuble résidentiel cette nuit à Galati, côté roumain, non loin de la frontière avec l'Ukraine. Deux personnes ont été légèrement blessées. L'Ukraine, elle, assure que Moscou a aussi attaqué un cargo turc qui quittait le port d'Odessa en mer Noire.
3: La Russie, elle l'affirme, elle a développé un vaccin permettant de lutter contre la souche Bundibugyo, responsable de l'épidémie d'Ebola qui frappe en ce moment même la République démocratique du Congo.
2: Il y a déjà plus de 1000 cas suspects et 246 décès probablement dus à cette souche d'Ebola contre laquelle il n'existe pour l'heure aucun vaccin officiellement reconnu. Mais Moscou dit donc désormais l'avoir développé, ce vaccin, et l'Africa CDC, l'agence sanitaire de l'Union africaine, va se pencher dessus. Passion Ligodi.
0: Le ministre russe de la Santé a envoyé un message personnel à Jean Kaseya, directeur général d'Africa CDC, pour l'informer que la Russie avait développé un vaccin susceptible de protéger contre Bundibugyo. Ce vaccin est développé par l'Institut de recherche Gamaleya à Moscou. Il s'agit d'un vaccin à vecteur viral, c'est-à-dire qu'il utilise un virus inoffensif modifié comme véhicule pour transporter dans l'organisme des informations qui déclenchent une réponse immunitaire. La plateforme combine deux vecteurs et chacun transporte une partie des informations nécessaires pour préparer le système immunitaire. Ce candidat vaccin a été développé à partir de l'épidémie d'Afrique de l'Ouest de 2014-2016. Il cible donc la souche Zaïre, pas spécifiquement Bundibugyo. Africa CDC a prévu des réunions les prochains jours avec l'Institut Gamaleya pour comprendre pourquoi les Russes pensent que ces vaccins pourraient avoir un impact sur la souche actuelle. Jean Kaseya reste cependant prudent. Il dit vouloir comprendre avant de parler de ce qui n'a pas encore été établi scientifiquement. Son engagement reste ferme, dit-il. D'ici à fin 2026, Africa CDC fera en sorte qu'il existe un vaccin et un traitement contre Bundibugyo.
2: Et si ce n'est pas encore donc officiellement le cas, notez quand même cette bonne nouvelle à Rwampara, en Ituri, dans l'est de la RDC. Une personne a quitté mercredi le centre de traitement d'Ebola. C'est la première guérison confirmée depuis le début de cette épidémie. Peter Madiar à Bruxelles aujourd'hui. Le nouveau Premier ministre hongrois part à la pêche aux fonds européens, gelés sous son prédécesseur Viktor Orban. Lui veut un dégel forcément et il est plutôt confiant. Ce n'est pourtant pas encore fait, Florence Labruyère.
7: C'est une course contre la montre pour Peter Madiar. Sur les 17 milliards d'euros, 10 milliards viennent du fonds de relance, un fonds créé par l'Union européenne pour aider les économies des États membres après la pandémie. Mais pour en bénéficier, la Hongrie aurait dû réaliser des projets de développement avant le 31 août prochain. Or, le gouvernement Orban n'a pas profité de ce fonds de relance, car il a refusé de mener des réformes sur l'indépendance de la justice et la lutte contre la corruption. Après le 31 août, la somme est définitivement perdue. Mais Bruxelles a suggéré des solutions. Ainsi, la Hongrie avait déjà commencé à rénover son réseau électrique grâce aux fonds structurels. On peut changer l'étiquette du projet, a dit la Commission européenne, et le transférer dans l'enveloppe du fonds de relance. À Bruxelles, Peter Madiar va donc présenter un plan d'utilisation de ce fonds. Il va également présenter un projet de réforme pour restaurer l'état de droit, une condition sine qua non pour obtenir le versement de l'argent européen. Florence Labruyère, Budapest, RFI.
2: Une négociation politique sérieuse, ferme et responsable, c'est ce que la chef de l'opposition vénézuélienne Maria Corina Machado dit vouloir. Et cette négociation, ajoute-t-elle, elle est déterminée à la mener auprès de la présidente par intérim, Delcy Rodriguez. Le tout, dit encore la prix Nobel de la paix, pour rétablir la démocratie au Venezuela. Le Venezuela, grand absent de la réunion qui avait lieu hier à Santiago. Le Chili réunissait quatre de ses voisins latino-américains, l'Argentine, le Pérou, la Bolivie et l'Équateur. Ensemble, ils ont signé une feuille de route pour lutter contre le crime organisé transnational. Naila de Rouanet, le Chili, gouverné par l'extrême droite, veut se présenter en leader régional en matière de sécurité.
8: Le crime organisé transnational est l'une des principales menaces que nos pays doivent affronter aujourd'hui. C'est avec ces mots que le ministre chilien des Affaires étrangères, Francisco Pérez Mackenna, inaugurait la rencontre.
9: Aucun de nos pays ne peut affronter seul un phénomène de cette ampleur.
8: C'est alors ensemble que les cinq pays veulent agir. Et ça tombe plutôt bien puisqu'ils sont en ce moment tous dirigés par des gouvernements de droite, voire d'extrême droite. Pour le président chilien, José Antonio Kast, ce rassemblement est donc historique, a-t-il dit.
10: On peut dire que ces cinq pays sont fatigués de voir comment le crime organisé tue nos jeunes, soumet nos quartiers et corrompt les gens.
8: Mais selon l'expert en politique Danilo Herrera, il y avait toutefois un grand absent.
5: Le problème central, c'est l'absence du Venezuela. La lutte contre le crime organisé en Amérique du Sud ne peut se faire sans le Venezuela, qui est le refuge de bandes criminelles comme le Tren de Aragua. Ce sommet sans le Venezuela, c'est comme soigner une blessure sans l'avoir désinfectée.
8: Le Chili a organisé ce sommet alors qu'au même moment, de fortes critiques apparaissent dans le pays contre le gouvernement pour son inaction en matière de sécurité et alors que c'est justement sur des promesses d'ordre que le président Kast avait été élu. Naila de Rouanet, Santiago, RFI.
3: Et puis Gaëtan, elle était visiblement destinée à se produire au Stade de France.
2: Ce Kaya Nakamura va faire 3 soirs de suite à partir d'aujourd'hui pour présenter son nouvel album dont vous disiez le titre, Clotilde, Destinée. Et pour ses premières parties, l'artiste a choisi de jeunes talents de la scène féminine actuelle, Olivier Roger.
11: C'est à la fois un acte de générosité et un acte de transmission. Aya Nakamura veut mettre en valeur la nouvelle génération d'artistes féminines. Elles seront une quinzaine à se partager les premières parties des 3 shows de la star franco-malienne. On pourra découvrir la pop urbaine de la gabonaise Emma.
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11: Ou encore le chata de la guadeloupéenne Mimi Cadès. La lilloise Fit Joke.
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11: Mais aussi Angie, Danden, Merveille ou encore Dio. Des artistes le plus souvent propulsés par les réseaux sociaux, TikTok en tête, et qui rassemblent des communautés de fans de plus en plus importantes, mais qui ont souvent besoin d'un petit coup de pouce pour percer. Aya Nakamura leur en offre l'occasion, et ce, à une époque où les artistes féminines afro-descendantes sont de plus en plus conquérantes sur la scène française, dans le sillage de la Queen Aya Nakamura.
2: Olivier Roger, à l'occasion donc de ce premier concert d'Aya Nakamura au Stade de France, et qu'apprends-je, Clotilde ? Vous y serez ce soir, quelle chance, vous nous raconterez ?
3: J'aurai la chance d'y être, effectivement. Merci beaucoup, Gaëtan Plenet. On passe au sport. Avec vous, Antoine Grenier, du football. D'abord, la dernière place pour la prochaine saison de Ligue 1 va se disputer aujourd'hui entre Nice et Saint-Etienne.
14: Après un match nul 0-0 à l'aller à Geoffroy Guichard, les deux équipes se retrouvent à l'Allianz Riviera, cette fois pour le match retour. Un quitte ou double total. Le vainqueur évoluera dans l'élite. Le vaincu ira batailler en Ligue 2. Rencontre à enjeu maximal qui va se disputer dans un silence pesant. Les tribunes seront vides, conséquence de l'envahissement de la pelouse par les supporters de Nice lors de la dernière journée de Ligue 1 contre Metz. Une situation que regrette Philippe Montagnier, l'entraîneur des Verts.
15: Moi, j'aime bien quand même, on joue au foot avec des supporters, même si des fois ils nous sont hostiles, mais ça met quand même une... Bon, on l'a vu, ça met une atmosphère incroyable au match. On joue aussi des matchs de haut niveau pour ça, pour avoir des super ambiances. Maintenant, c'est comme ça. On se retrouve un peu au temps du Covid, où les tribunes sont vides. Donc, on essaye toujours de voir le bon côté des choses. Et le bon côté des choses, c'est dans la communication, les entraîneurs, les joueurs vont pouvoir plus communiquer. Donc, ça va peut-être aider chaque équipe. Par contre, terrain sera le même pour les deux équipes, le ballon sera le même pour les deux équipes. L'enjeu est assez important pour faire abstraction de ce contexte.
14: Nice-Saint-Etienne, coup d'envoi 18h45, temps universel.
3: En basket, la NBA, match 7 décisif en perspective entre San Antonio et Oklahoma City.
14: Les Spurs de Victor Wembanyama égalisent à 3 victoires partout dans la finale de Conférence Ouest. Succès 118-91 à domicile face aux Thunder. Décevant, mardi, Wemby a mené la révolte et marqué 28 points, 10 rebonds, 2 passes, 2 interceptions, 3 contre. San Antonio ou OKC, le vainqueur défiera en finale NBA les New York Knicks à partir du 3 juin.
3: Du tennis aussi avec la suite de Roland-Garros, désormais privé du grand favori. Le tournoi peut tout de même compter sur Moïse Kouamé.
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16: C'est l'heure de votre chronique ciné sur le 107FM. Chaque semaine, les permanents de la radio vous proposent une sélection de films et de séries à ne surtout pas manquer. Des longs métrages soigneusement choisis pour tous les goûts et toutes les envies. Cette chronique est réalisée en partenariat avec le cinéma La Strada de Decazeville et le Rex d'Espalion. Et maintenant, découvrons ensemble la première projection de cette semaine.
17: Ciné-débat vendredi à 20h30 à la Strada de Decazeville avec la Ligue des droits de l'homme et Attaque 12. Le film, c'est Soulèvement de Thomas Lacoste, un documentaire pertinent et engageant pour la sauvegarde de l'écologie et les combats des héros qui la protègent. 20h30 à la Strada de Decazeville. Côté série, nous pouvons voir The Borough par les producteurs de Stranger Things. Au sein d'une communauté de retraités située dans un endroit pittoresque, plusieurs héros improbables unissent leurs forces pour empêcher une menace venue d'un autre monde de voler la seule chose qu'il leur reste, c'est-à-dire le temps. Un espèce de Stranger Things plus drôle, avec des personnages plus âgés, mais avec un point commun, les monstres. Et ça, c'est sur Netflix. Très belle journée à l'écoute de Radio Temps Rodez.
16: Rendez-vous sur les sites des deux cinémas partenaires de cette chronique, decazeville.vocinema.fr et espalion.vocinema.fr. Alors, auditeurs, auditrices, quel écran vous fera vibrer cette semaine ?

Aujourd'hui, vendredi 29 mai, soleil radieux dès le matin et dans tout l'Aveyron. Ce matin, 26 degrés pour Rodez, Espalion, 25 pour Sévrac-le-Château, Salcuran et 29 pour Villefranche-de-Rouergue. Cet après-midi, plein soleil, 30 degrés pour Rodez, 34 pour la maximale à Villefranche et 28 pour la minimale à Salcuran. Ce week-end, samedi, ciel voilé, mais des températures toujours estivales, avec 27 degrés pour la Pride de Rodez, 31 en maximale à Villefranche et 29 au lac de Paroloux. Dimanche, toujours ce ciel voilé et température légèrement en baisse, 25 degrés pour le trophée Chocolatine à Rodez, 28 pour le maximal à Villefranche-de-Rouergue et 23 du côté du lac de Paroloux. Bonne journée et bon week-end à l'écoute de Radio Temps Rodez.

Let's Get Loud de Jennifer Lopez sur RTR. 8h30, c'est l'heure de votre agenda culturel à Véronée. Aujourd'hui, c'est le début des Livres du Cœur à la Maison du Livre de Rodez. C'est une opération solidaire de vente de livres d'occasion au profit des Restos du Cœur. C'est donc aujourd'hui de 10h à 20h et demain samedi de 9h à 18h. Recrée ta bibliothèque et aide le Resto du Cœur avec la Maison du Livre. C'est donnant-donnant. Aujourd'hui aussi, ce soir, spectacle à la cathédrale de Rodez avec le club. À 19h, la véritable petite et grande histoire d'Ansel et Gretel par la compagnie des colporteurs de mots et de sons. Découvrez ce paysage musical qui nous plonge au cœur d'une forêt profonde où les orgues et les instruments électroniques donnent vie aux personnages et aux différents lieux du conte. C'est à partir de 8 ans, c'est à la cathédrale de Rodez, le tarif est entre 6 et 12 euros et il reste des places, alors hâtez-vous sur le site du club, leclubrodez.fr. Samedi, c'est la Pride à Rodez, la 5e Pride, de 14h à 16h, le village des fiertés, place de la cité, avec plein de stands d'associations, de créatrices, des ateliers, un coin pour enfants, un coin maquillage, plein de choses à faire de 14h à 16h. 16h, c'est le départ de la marche jusqu'à 17h30. Et après 19h, c'est l'After Pride, avec un show drag et plein d'autres choses à voir. Dimanche, c'est le trophée Chocolatine, le roller derby. Les Chimères accueillent le trophée Chocolatine, une compétition qui oppose les équipes d'Occitanie. C'est la 3e fois en 3 ans. Il y aura 6 matchs tout au long du dimanche. Ça commence à 10h, ça se finit en milieu d'après-midi et l'événement est gratuit. Et on termine aussi dimanche par un spectacle à la ferme, conte, chant, poésie à la ferme, Ben si Ben. Quand l'extravagante chanteuse Céline Mistral rencontre la pétillante conteuse Malika Verlaguer, la langue occitane s'anime avec une énergie communicative. Ensemble, elle nous raconte l'histoire insolite d'une éleveuse et d'une bête à cornes. Née d'entretien avec des éleveurs de l'Aubrac, ce spectacle aborde les réalités de ruralité, les liens à la terre et les pratiques agricoles actuelles. Un récit nourri de témoignages réels, mêlant fidélité, tendresse, humour et poésie pour émouvoir autant que de questionner. Le tarif, c'est de 10 euros. Pour les moins de 12 ans, 5 euros. C'est accessible pour tout public dès 6 ans et ça dure une heure. Alors, réservation conseillée sur le site comptal-6-lot-6-truyère.fr. Bon matin sur Radio Temps Rodez, votre matinale continue, 8h40, c'est votre interview du jour. Aujourd'hui, on va parler de la Pride de Rodez de ce samedi. 8h50, c'est la dernière chronique de Lyséane sur le Portugal et ses mystères. Et moi, vous me retrouvez à 9h en direct pour votre émission Refais ta prog, où vous choisissez la musique que je diffuse. Excellente matinée sur le 107FM. On écoute Aurora de Cassandra Jenkins. A tout de suite.

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0: Aujourd'hui, je suis accompagnée de Léa de l'association Alerte qui va nous parler de la Pride de Rodez qui revient cette année encore le samedi 30 mai prochain. Bonjour Léa.
1: Bonjour.
0: Alors, bon, déjà, même si les auditoristes de RTR le savent, qu'est-ce que c'est Alerte, ton petit rappel ?
1: Alerte, c'est une association LGBTQIA+, qui cherche à défendre donc les droits des communautés LGBT et à prévenir contre les discriminations, faire de la prévention, faire de l'information, faire de l'écoute et du soutien aussi pour les personnes qui en ont besoin. Notamment, l'association fait de l'accompagnement pour les demandeurs d'asile. Et du coup, Alerte organise aussi la Pride ruthénoise pour la cinquième fois.
0: Pour la cinquième fois, vous faites un travail incroyable pour faire une journée de joie et une journée de, une journée de fierté pour cette marche des fiertés qui, cette année, a lieu donc le samedi 30 mai prochain. Quel est le programme pour ce samedi ?
1: Comme l'année précédente, le programme va commencer par un grand village associatif à 14h sur la place de la Cité. Et donc, vous pourrez retrouver plein de créateurs, créatrices, des associations, des ateliers aussi. Par exemple, il y a un atelier self-défense, il y a des ateliers discussion, débat, il y a des ateliers de linogravure. Et après, il y a des créatrices qui vendent des illustrations, qui vendent plein de choses. Et évidemment, des associations partenaires, d'autres associations LGBT locales, le planning par exemple, le relais VIH, enfin plein de jolies choses. Il y a aussi quelques petites surprises. Il y aura par exemple un drag show à 14h30. Le tout évidemment avec de la musique et de la bonne humeur et suivi par la marche à 16h. Donc la marche qui va nous faire déambuler dans le centre-ville de Rodez, toujours en musique et avec plein de slogans et plein de moments militants et festifs pour s'amuser et aussi pour militer et pour demander nos droits, pour affirmer notre droit d'être là. Donc il y aura là aussi quelques petites surprises, mais là je vous en dis pas plus. Et ensuite on retourne sur la place de la Cité, donc vers 17h30, pour finir en beauté ce village, finir de faire votre petite découverte. Il y aura d'autres ateliers qui vont commencer. Il y aura un DJ set, il me semble. Après ça, à 19h30, à la Maison des Associations de Rodez, vous pourrez aller à la soirée, à l'After Pride, où il y aura un autre petit spectacle drag, avec là aussi donc un DJ set, une playlist et un repas. Donc un repas où il n'y a pas besoin de s'inscrire, vous pouvez venir et vous régaler avec nous. Donc il n'y a jamais besoin de s'inscrire, l'entrée est libre, il n'y a rien qui est payant. Vous pouvez venir quand, enfin au moment où vous voulez. Vous pouvez participer uniquement au village ou uniquement à la marche ou uniquement à la soirée. Mais l'idéal, c'est quand même de tout faire avec nous. Et voilà.
0: D'accord. Et c'est pour quel public on peut venir en famille ?
1: Oui, tout à fait. D'ailleurs, sur le village, il y aura un coin enfant avec des coloriages, des jeux, des petites activités. Évidemment, c'est ouvert aux familles, c'est ouvert à tout le monde, c'est ouvert aux alliés, c'est ouvert aux personnes concernées. Tout le monde peut venir et profiter avec nous.
0: Trop bien. Donc, tout est gratuit, tout est libre. On n'a pas besoin de s'inscrire. On vient quand on veut. Voilà.
1: Voilà. Et d'ailleurs, si vous voulez, vous pouvez vous inscrire pour devenir bénévole le jour de la Pride.
0: Ah oui, vous avez besoin de bénévoles encore ?
1: On a toujours besoin de bénévoles, on n'aura jamais trop de bénévoles. Du coup, il y a un formulaire à remplir si vous souhaitez nous aider le jour J ou avant ou après pour le rangement par exemple. Vous pouvez trouver ce formulaire sur les réseaux d'alerte. Donc sur Instagram, Alerte 12, et sur Facebook, Alerte. Sinon, le stand d'alerte sera là aussi pour faire l'information sur le village si jamais vous avez des questions par rapport à l'association. Par exemple, sur comment nous rejoindre ou sur comment nous aider le reste de l'année.
0: Et si vous connaissez déjà l'association et que vous souhaitez adhérer, il y a une page Hello Asso Adhésion 2026. L'adhésion individuelle est à 20€ tarif normal et 10€ tarif réduit, a priori. Parfait, merci beaucoup Léa. Où est-ce qu'on peut trouver toutes les informations sur la Pride et sur Alerte en général, Alerte Aveyron ?
1: Du coup, sur le site internet d'Alerte, donc en tapant Alerte Aveyron sur votre moteur de recherche, ou alors sur les réseaux sociaux, donc toujours Alerte 12 sur Instagram et Alerte sur Facebook.
0: Donc pour tout savoir sur la Pride 2026 de Rodez, rendez-vous sur alerte-aveyron.fr, sur Facebook à Alerte au pluriel toujours et Instagram à Alerte 12. Et si vous voulez les aider par votre adhésion, rendez-vous sur helloasso.com et donc rendez-vous le 30 mai prochain dès 14h sur la place de la Cité pour la marche des fiertés de Rodez et pour faire la fête toutes et tous ensemble. Merci beaucoup Léa d'être venue à notre micro.
1: Avec plaisir.

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Portugal e o Te Amo à la découverte des traditions et cultures portugaises. Bon dia a todos, je m'appelle Lisiane. Dans cette chronique, nous allons découvrir l'histoire du Portugal, ses traditions, ses croyances et tout ce qui fait du pays ce qu'il est aujourd'hui. Excellente écoute! Bon dia a todos. Aujourd'hui est un épisode un peu particulier puisque c'est les derniers car mon service civique touche à sa fin. Pour terminer cette chronique, j'ai eu l'envie de vous raconter pourquoi j'ai choisi le Portugal plutôt qu'un autre pays ou un autre sujet. Tout d'abord parce que ma famille du côté de mon père est portugaise et que j'y vais régulièrement, mais aussi parce que je souhaitais mieux connaître l'histoire du pays. Cela m'a permis d'en apprendre davantage sur le Portugal. J'ai découvert son histoire comme la libération de la domination espagnole en 1640, mais aussi les grandes périodes qui ont façonné le Portugal d'aujourd'hui. À travers cette chronique, j'ai également beaucoup appris sur les traditions portugaises comme les chants, les danses, les équipes de football les plus populaires ou encore des plats typiques du Portugal que je n'avais jamais goûté ni même entendu parler auparavant. Le fado par exemple, qui est un chant mélancolique, souvent interprété dans les tavernes, m'était totalement inconnu avant cette chronique. J'ai aussi découvert des danses traditionnelles comme la vira, qui occupe encore aujourd'hui une place importante dans certaines fêtes portugaises. Côté gastronomie, j'ai été surprise par la richesse et la diversité des spécialités portugaises. Par exemple, je ne savais pas qu'il y avait 365 recettes différentes pour préparer de la morue, soit une par jour finalement. Même en ayant des origines portugaises, il y a beaucoup de plats que je ne connaissais pas. Sans oublier le football, qui tient une place essentielle dans la culture portugaise. À chaque match, tout le monde se retrouve dans les bars de la ville ou du village pour supporter son équipe, et ma famille ne déroge pas à la règle. À travers les épisodes de ma chronique, j'ai pu découvrir, apprendre et voyager. Par exemple, dans mes deux épisodes consacrés aux plus beaux endroits du Portugal, j'ai découvert des lieux que je ne connaissais pas du tout. En apprenant leurs histoires et en voyant leurs paysages à couper le souffle, cela m'a donné encore plus envie de les visiter un jour. Alors merci à vous auditeurs, auditrices. C'était ma chronique Eu Te Amo 100% Portugal, à retrouver sur soundcloud.com et radiotemps.com. Até logo!

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2: Il est 9h et vous écoutez Refait ta prog. Moi, c'est Luana et nous allons passer une heure ensemble et en direct pour écouter vos musiques. Le thème de la semaine facultatif, évidemment, c'était les musiques de l'été. Et les copains-copines, bah écoutez, je suis complète. Voilà, je n'ai plus une seule petite place pour ce matin. Vous avez été nombreux et nombreuses à me submerger de vos propositions musicales. Donc voilà, si jamais votre musique ne passe pas ce matin, elle passera lundi avec Cécile, ne vous inquiétez pas. En tout cas, je vais faire mon possible pour diffuser vos propositions. En tout cas, merci beaucoup. Vous étiez nombreuses et nombreux et encore, je n'ai pas encore ouvert tous les messages. Donc c'est pour vous dire. Alors, on commence avec la chanson de Pacha de hier que je n'ai pas pu diffuser parce que le fameux, vous savez, problème technique. Donc, je vais essayer de diffuser la chanson La Rébellion de Joe Arroyo sur... Je vais essayer de bien le prononcer. Arroyo, voilà. La Rébellion de Joe Arroyo sur le 107 FM pour Pacha. Merci beaucoup.
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La rébellion de Joué Arroyo sur le 107 FM pour Pacha, merci beaucoup. On va changer d'ambiance, on va peut-être même changer, peut-être pas de continent, mais de langue en tout cas. Et on va passer par, on va écouter Célia qui veut écouter, beaucoup de fois écouter, Célia qui veut entendre de ses belles oreilles Walking on a Dream de Empire of the Sun pour Célia, merci beaucoup.

Walking on a Dream, The Empire of the Sun pour Célia. Merci beaucoup Célia. On continue avec Robin. Robin qui hier nous a proposé d'écouter la chanson I Need a Dollar de Aloe Black sur le 107 FM. Merci Robin de participer à Refais ta proc tous les matins.

0: I need a dollar de Alway Black sur le 107 FM pour Robin. Merci beaucoup. 9h14, tout précisément. Alors, il ne reste plus qu'un mois de Refait ta proc. 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Mais aussi, dans un mois, on a l'Assemblée Générale de notre association et on va écouler notre stock de merch. 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Voilà, on continue avec Anthony. Anthony, il veut écouter, alors là on change complètement d'ambiance aussi, c'est ça qui est bien avec Refait ta proc, ça ne se ressemble jamais. Anthony, il veut écouter Ma religieuse de Saez sur le 107 FM. Merci Anthony.
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ma religieuse de Saez sur le 107FM pour Anthony, que je coupe légèrement car elle est extrêmement longue cette chanson. On continue et ça ne se ressemble toujours pas, les chansons proposées dans Refaitac Prog, notamment celle d'Eric. Eric, c'est, je pense, je sais pas s'il a fait exprès, mais en tout cas c'est une nouveauté. Il me semble que c'est une chanteuse rappeuse qui était dans Incroyable Talent, mais américain, et qui a impressionné un peu tout le jury. Il me semble que c'est elle, je vous le confirme après la chanson qui est la suivante, Feels So Good To Be You de Mama Duke sur le 107FM.

Feel So Good To Be You de Mama Duke pour Eric sur le 107FM. Excellente cette chanson. Ben, vous savez quoi, je crois que je la préfère en live. Voilà, je vous conseille de l'écouter, notamment sur YouTube en live. Elle est incroyable, cette femme. 9h25, météo. Ben oui, pourquoi pas. En ce beau vendredi 29 mai. Alors, soleil radieux dès le matin dans tout l'Aveyron. On aime bien, on va s'y habituer. 26 degrés pour le milieu de matinée, fin de matinée pour Rodez ainsi qu'à Espalion, mais aussi à Sévrac, et 24 du côté de Salcuran et 29 à Villefranche-de-Rouergue. Cet après-midi, toujours plein soleil, hein, 30 degrés pour Rodez, 34 pour la maximale à Villefranche et 28 pour la minimale. Ah, Salcuran, pardon, j'avais perdu ma géographie. Ce week-end, alors samedi, dimanche, on est pas mal les copains, avec un ciel voilé, avec des températures toujours estivales mais moins chaudes que cette semaine. 27 degrés pour la Pride de Rodez, 31 pour la maximale à Villefranche et 29 au lac de Parolou. Dimanche, toujours ce ciel voilé et températures légèrement en baisse. 25 degrés pour le trophée chocolatine de Rodez, 28 pour la maximale à Villefranche et 23 au lac de Parolou.

On continue, on enchaîne avec une chanson que j'ai eu beaucoup de mal à trouver, Lily. C'est une chanson, je pense, qui vient de sortir, ou en tout cas que je ne connaissais pas, de la chanteuse Rebecca Mont, qui nous chante, alors attention, je sors mon meilleur espagnol, qui nous chante « No me vas a romper » sur le 107 FM pour Lily. J'espère que c'est la bonne chanson, je crois que c'est la bonne chanson.

Nome et basse à Romper de Rebecca Mont avec deux T à la fin. Excusez-moi, incroyable cette chanson. Elle vient d'où ? Qui est-elle ? Mais merci Lily, je vais m'intéresser à cette chanteuse très fortement. Merci beaucoup. On continue, on change aussi d'ambiance avec Robin. Robin, deuxième proposition. Vous allez me dire, mais pourquoi il a le droit à deux propositions, Robin ? Ben parce que déjà, j'ai envie. Et en plus de ça, c'est la proposition d'aujourd'hui. Et oui, je m'excuse parce que j'ai pas pu programmer sa musique de hier. Et Robin, là, il veut écouter Rose des Vents de Benjamin Epps sur le 107 FM. Merci, Robin.

Rose des vents de Benjamin Epps sur le 107FM, du love pour Robin. Céline, elle, ben on change encore de genre musical parce que pourquoi pas, avec Dua Lipa mais aussi Calvin Harris, One Kiss pour Céline, merci beaucoup.

One Kiss, Calvin Harris, Dua Lipa sur le 107 FM pour Céline, 9h37. Petit rappel des actus culturelles de ce jour, de demain, de après-demain. Aujourd'hui, spectacle à la cathédrale de Rodez avec le club à 19h, la véritable petite et grande histoire d'Hansel et Gretel. Donc c'est un spectacle musical avec de l'orgue, des instruments électroniques. C'est à partir de 8 ans, c'est dans la cathédrale et c'est entre 6 et 12 €. Donc vous pouvez vous rendre sur le site leclubrodez.fr pour les places. Il en reste. Cinquième Pride de Rodez, samedi, à ne pas manquer, évidemment. 14h à 16h, Village des Fiertés. 16h, c'est la marche jusqu'à 17h30. Une marche très festive. Il y aura plein d'ateliers aussi, un coin enfant, un coin maquillage, enfin, plein de choses à faire. Il y a plein de stands aussi de créatrices. Et à partir de 19h30, c'est l'After Pride avec aussi plein d'événements à ne pas manquer. On parle des actus de dimanche dans 3 chansons. Et dont la chanson d'ailleurs d'Oyo, qui veut écouter Green Day, Coming Clean sur le 107 FM.

Coming Clean, Green Day sur le 107FM. Doyo, merci beaucoup. Là, on va enchaîner par une chanson qui n'a rien à voir avec toutes celles qu'on a encore écoutées, parce que je pense qu'on a écouté tous les genres musicaux, sauf le rap. Et c'est Lyséane qui veut écouter du Jul, parce qu'elle est passionnée par le Jul, et qui nous chante « C'est dur d'aimer ». C'est pour toi, Lyséane.

C'est dur d'aimer de Jules pour Lyséane. Merci beaucoup Lyséane. On reste dans l'amour. L'amour, je crois d'ailleurs, de Vanessa Paradis avec la chanson Tandem pour Gilles qui nous l'a proposé au téléphone.

Vanessa Paradis sur le 107 FM dans Refait ta prog pour Gilles. Dernière actu de la journée de la vie, non pas du tout, dernière actu de Refait ta prog. Dimanche, il y a un spectacle à la ferme, conte chant poésie à la ferme qui s'appelle Benchy Ben, quand l'extravagante chanteuse Céline Mistral rencontre la pétillante conteuse Malika Verlaguer, la langue occitane s'anime avec une énergie communicative. Ensemble, elle nous raconte l'histoire insolite d'une éleveuse et d'une bête à cornes, et c'est né d'entretien avec des éleveurs de l'Aubrac. C'est un spectacle qui aborde la réalité rude, les liens à la terre et les pratiques agricoles actuelles. Et voilà, c'est un récit nourri de témoignages. Voilà. Ça a l'air super chouette et les tarifs sont entre 10 et 5 euros. C'est tout public, ça dure une heure. Et réservation conseillée, mais je n'ai pas mis où on doit réserver, donc c'est un peu dommage ça. Alors je cherche tout en parlant parce que je suis extrêmement douée. En tout cas, un spectacle dimanche. Réservation conseillée, oui. Oui, c'est conseillé où? Je ne sais pas. C'est conseillé, je vais vous le dire. Et oui, je l'ai sur comptal-6-lot-6-truyère.fr. Haha, voilà. On continue avec le Zali qui veut écouter Gaël Faye et Flavia Coelho, je crois. Balade brésilienne.

Balade brésilienne de Gaël Faye et de Flavia Coelho sur le 107 FM. Pour Zalie, on ne peut pas diffuser du Zalie sans diffuser du Cécile. Cécile qui veut écouter Zayn qui nous chante Daydreaming dans Refais ta prog.

Daydreaming de Zayn sur le 107FM pour Cécile. On enchaîne avec Ismaël. Ismaël, il veut écouter Beating Heart Baby de Head Automatica. Merci Ismaël.

Beating Heart Baby de Ed Automatica sur le 107FM. Il est grand temps de refermer cette page de Refait ta prog. Avant-dernière semaine pour moi, je tiens à vous remercier tous et toutes pour votre participation extrêmement nombreuse cette semaine. Pacha, Célia, Robin, Anthony, Eric, Lily, Robin, Céline, Oyo, Lisiane, Gilles, Zali, Cécile, Ismaël, Louison. Et on va terminer en fait avec Louison, avec Talking About the Revolution de Tracy Chapman. Avant, vous savez très bien qu'RTR ne s'arrête jamais. Ce soir, direct exceptionnel de la valise, aussi une nouveauté avec Latino America et aussi Planétaire avec DJR qui nous fait un set tout neuf, tout beau. Je vous dis à dans deux semaines les copains copines, je vous souhaite une belle journée, un bon week-end et je vous fais des bisous sur Talking About a Revolution, Tracy Chapman. À ciao.

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3: 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Uei, aujourd'hui on rencontre Gwen qui fait partie de la colle de l'association Octradou à l'île d'Albitzès, alias l'île sur Tarn, d'Intar. Il vous invite samedi 6 juin pour une journée dédiée aux Jeux Occitans, mais pas seulement, les Jeux Olympiques. 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
0: Merci de chez Aïssi Gwen Cagny sur Ploufessou d'une loukoulette de l'île d'Albitzès au collège de l'île sur Tarn, Machtabé à lycée de Labao au lycée de Lavor, fasse partie de l'association Octradou qui va organiser des Chocs Olympics le samedi 6 juin à Lille-sur-Tarn, une tournade am des tzox per toutes et toutos. Avant de parler de cette journée sous le signe des Jeux Occitans, on en parlait un peu d'études et per te connais un peu parce que nous sommes jamais rencontrés. Est-ce que nous pouvons dire que si as rencontré la langue occitane ou tu?
1: Alors, il y a aussi de la génération qui est... Les parents, mon père et surtout, les grands, les oncles parlaient la langue entre elles. Mon père l'a début parlé dans son travail, qui est au Maquignou. Mais je n'ai pas vraiment le droit de parler la langue à l'hôpital, parce qu'on disait qu'il y a une langue qui est enclavée dans le monde dans le métier des paysans, d'agriculture, et comme mes parents ne voulaient pas accueillir pour eux, ils m'ont dit « Non, non, t'es qu'à apprendre le français, t'es qu'à apprendre la langue, t'es qu'à travailler à l'école, et puis il faut un métier milieu. » Et d'accord. Mais bon, comme une bonne tarnesse que brûle que soit, la langue est d'entrée, pas au cas de pas dans le cap. Et quand je suis allé à la faculté, il fait des études d'histoire et d'archéologie, parce que je sais que je voulais être archéologue à l'origine. Et je sais que mes parents me pagaient, et moi, avec le travail de l'estime, me pagaient les études d'Occita. Et donc, je fais une licence d'Occita à Custat, je fais le master d'Occita. Et puis, il y a une COP, on m'a sonné, parce qu'il y avait besoin de calculs pour faire un remplacement des contractuels dans le collège de Saint-Simplessi. D'enseigner la langue, mais tu avais l'histoire et la géographie en Occitan. Et donc, comme j'ai eu les 12 cursus, on m'a contacté. Une semaine à la début, j'ai accepté parce que, à un moment, quand j'ai eu une fois d'intra d'Arsène, les études sont plats, mais bon, les parents ne voulaient pas tout pagar, qui tombent si même bestia mon pas, ça y rend fier de eux. Mais j'ai eu boulot, c'est un peu indépendant, et donc j'ai accepté, comme beaucoup, sans avoir prétention de faire plus l'un que l'andado demandado. Et puis, soy estat picat, soy estat accrozat, et le relationnel avec les adolescents à l'origine, puis après, avec les plus belles, le lycée, faget que, final, l'archéologie faget d'aïsado de gustat, et puis, ai continué de faire un remplacement, et puis, passer le capes, parce que, héros ben gut, mai qu'un métier, héros ben gut, une passion. Et donc, qui est bien pintant, qui est sous des dînes, c'est qui travaille, faut surtout travailler, nous escoulons dirant, faut surtout travailler.
0: Mais une poulie d'histoire, d'accord. Merci, je d'aquel pizzou testimoniat, c'est. On en parle d'aquel ébéniment et d'aquel association Octradou. Donc, organise le Tsox Olympics le 17 et le 6 d'Etsun, qui 2026 à l'île d'Albitzès. Alors, Octradou est une association qui est un peu endormie. Et la base des réveillades avec des collègues, pour tourner à créer une dynamique à l'entour de la langue, de la culture occitane sur l'île d'Albitzès,
1: d'accord. C'est exactement d'accord. Il y a une association plein ancienne sur l'île d'Albitzès qui fait tout plein de causes à l'entour de la langue, hoc, de la traditions, notre domaine agricole, et ligat à la culture d'Albi, dit le Gaillacès, ou à la fille par outils, les anciens outils présentables, les anciens outils, et disons que si c'est Calio Serbi, à quel service, et tout à quoi. Et puis, il y a, qui a quelle association, perdurait plein longtemps, sans à quelle école, mais que c'est à la stade d'une pauvre en Beloutin, c'est qu'à un moment, a décidé de mettre l'association en somme, per bé, reste qui pouvait faire, et puis, il y a eu l'outil, n'est-ce pas, et l'an passat, la course, la passée, mais pas ça, per l'île d'Albitzès. Et donc, nous autres, les professeurs, avec le collègue Maxime Juniet, avions besoin d'un organisme, on va dire, per organiser quoi, que ce pouvait pas faire, son quai, avec deux personnes. Il y a le collègue de Galliac, Léo Crossenberg, qui nous a rejoint, per Rebiscula, qui est l'association, à la début, les anciens seront bien guts pour transmettre le lien, en relation avec la course. Mais, et Roberta Di Romenaco nous a transmettre une volonté, et puis ils ont talomen kunten ce qui était sous et c'est parce que son tourne après né le flambe le ligan qui est nous en portat une 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speech, le scourition, ils sont trop fiers. Il y a bio gairebène une centaine de personnes, on ne peut pas annoncer des chiffres, mais l'île d'Albigès, c'est au couple des mondes qui scourissionnent à Costa del Vigan. Puis il y a l'Hôpital des Tunas qui a bien organisé pour finir le passage. Le parcat, c'est des lacs et des villes, et on couvre les tavés. Donc, on s'est dit, nous, entrer le pèse, mais pas une pèse pésuque, mais une pèse de la fierté des anciens qui nous a bien transmise, Kikon. Et puis, le monde qui a bien capté des. D'Amassa, mais nous autres, qui est Kadun, et on compte des portails, une pitune opère à l'édifice. On s'est dit qu'on ne peut pas démarrer à son quai Suzaco. Et puis, donc on a organisé la Zicta d'Utsita, ce qui s'est fait en avance à l'île d'Albiges, parce qu'il y a aussi une fête avec le label Octradou. Le monde s'est ajusté, pas au cas de sa part, les parents des scolas sont entrés dans l'association, ont porté tabé le restaurant bord, leur volonté, leurs idées, ce qui est manquable, parce qu'il y a 13 ans, bière, une peau à l'entour. Et nous sommes dit que Kaliofa Kigon Kadan, on a eu l'astre et des sécaosites per l'Ankebe, et c'est l'arribade de la Passem. Donc, ce qui signifie que des coureurs, des mondes per l'organisation, mais surtout d'organiser une feste de sade des trios au cerf, mais des concerts et des causes, et on ne pouvait pas essayer tout seul. Donc, on savait qu'il y avait des mondes, mais c'est Kalio Tasta, c'est Kalio Organisa, c'est Kalio Fédéral, l'entour d'une prosecte qui nous permettrait de nous entraîner. Et puis, l'idée est de se remettre dans une réunion. Alors, sur le Pasier, ou là-bas aussi, c'est la Françoise de Frigou, qui s'est reconnaissée à qui a mis toutes ses idées formidables, estrambordades, tout ce temps. Plus les unes que les autres, se mettaient à partir sur l'idée des Sox. Et puis, cada une portait une idée, une autre idée. Et puis, finalement, en une serrado, on a bio quasiment clabat une prosecte d'organisation. Ils nous ont dit, nous, mais Esberta di Romenaco, qui est Calfa. Et on savait qu'il y avait quel projet, on pouvait en tout cas tant les pitchous que les grands, que le monde s'est pu donner un constat sans animosité, parce que l'objectif était de s'amuser, de passer un moment convivial. Et puis, des tournamètres et avant, le stock sous Titas Ancients, qui est une pas oubliée par Dunez, qui est même si dans les écoles, il y a Dunez Stock qui tourne, merci à la conseillère pédagogique et d'autres collègues dès le premier grâce. Et c'est vrai que nous autres, dans le second grâce, on est un peu en retard, ou en tout cas en décalage. Et puis finalement, tu as bien les adolescents, à quoi fonctionne tant de plat. Et puis les adultes, ils sont. Tout le monde se prennent à le soc, tournent à découvrir des socs qui paraissent compliqués par manque de connaissances. Finalement, on soc et tout le monde prend une grande place à faire les socs. Donc, qui, pour nous autres, sera l'escazen de dépasser un moment convivial, de rescontrer des mondes, de faire d'intra des mondes de l'association, mais qui subirait tout des abusas.
0: Aïta nashket les Sox Olympiques de l'île d'Albitzes, donc rendez-vous au siège des Tsun, la première Tsun qui a passé. 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À quoi commence à une heure per toutes les équipes, la écoloche. Et justement, on va passer en français parce que même Full ceux idée. Qui ne parlent pas la langue sont fortement conviés à participer à cette journée du 6 juin à Lisle-sur-Tarn, donc pour des Jocs Olympiques, des Jeux Olympiques avec plein de jeux occitans, mais pas que. Et donc, il est possible de s'inscrire en équipe pour participer à ces Jeux Olympiques.
1: Tout à fait. Alors, l'inscription, c'est tout simple. Il faut juste envoyer un mail à octradou@gmail.com. Octradou, comme ça se prononce à la française, on va dire, octradou@gmail.com. Pour demander l'inscription, on vous répondra avec les éléments qu'il faut. Alors, les éléments, c'est tout simple. Une équipe de 6 minimum, puisque les jeux les plus importants nécessiteront 6 participants, mais vous pouvez venir à bien plus nombreux. Parce que comme ça, tout le monde participera à certains jeux et tournera. Il y aura des démonstrations de jeux occitans en parallèle, donc même ceux qui ne participent pas aux activités ou à toutes les activités pourront jouer à d'autres jeux. Il y aura des musiciens qui seront là pour faire un concert le soir, mais qui ont eu la gentillesse d'être là dès l'après-midi pour faire l'animation, pour faire des petites danses, des démonstrations d'instruments anciens. Instruments anciens, mais les musiciens sont très jeunes et ils vont ramener un feu de folie, je vous l'assure. Et voilà, l'idée, c'est de passer un moment ensemble, que tout le monde puisse s'amuser. Et puis, il y aura aussi, j'ai oublié, des ateliers transversaux qui ne seront pas des rencontres, mais où les gens pourront venir tout au long de l'après-midi pour produire quelque chose ou s'amuser. Voilà, ça fait aussi partie des objectifs, c'est que ce ne soit pas que des rencontres, entre guillemets, sportives, mais aussi des moments créatifs autour de la culture.
0: Tout ça, ça se passe samedi 6 juin à Lisle-sur-Tarn, au stade de la Noyère, le stade de rugby. Il y a voilà, des Kébéour et des Kémansa sur place. Et donc, toute l'après-midi, des épreuves de jeux occitans, mais pas que. Est-ce que nous pouvons donner des exemples des tzox qui seront tzougats et présentats pendant quel autre tournade?
1: Alors, on va garder quelques suspenses, mais qu'à l'annuncia des pitunos causos, dilus tox ou citas traditionnels, ce qui est sonu pas oublidat, on aura le tambournet, vous avez ici cercas au caisse, il y aura des quillios, et après, il y aura des tox ludiques, comme le nenu football, le baby foot humain. Donc, voilà. C'est pour ça que tout le monde peut participer, tout le monde peut jouer, quelles que soient les connaissances sur la culture occitane, quelles que soient les capacités sportives de chacun. C'est vraiment pour s'amuser et prendre un bon moment. Et voilà.
0: Et à Sieizou, Rojalcel, 18h, la remise des prix. Bon, alors là, pas de pression.
1: Toutes les équipes engagées auront un prix. Voilà. On vous laissera découvrir. Quel prix.
0: Mais à Oris, tout est joué un prémi. C'est participat à Jocs Olympiques de l'association Octradou. Et à cause de la balade et musique, à un concert, une baltrade, est-ce que nous pouvons dire qu'elle est-ce qu'elle est Batsuga?
1: Alors le groupe sera Frézinat. Frézinat, qui est un des tzoubis musiciens d'instruments traditionnels, qui est fan des balletti, pour sa domaine, qui est si le monde est un dansa ou découvrir la danse, si les gens aiment danser les danses occitanes ou veulent les découvrir, ils seront aussi là voilà, pour faire les bals occitans, les balletti. Donc, voilà, ils vont s'adapter, il fera chaud, on l'espère, tant mieux. Mais voilà, donc il faut venir, il faut découvrir. Et puis, voilà, même les plus sceptiques peuvent trouver un point positif à toute l'organisation qu'on a choisie, c'est promis.
0: Oui, vous pouvez vous inscrire en équipe ou pas, et venir aussi comme ça et découvrir.
1: Tout à fait, il y aura des équipes très nombreuses, et si vous n'êtes pas sur une équipe, vous pouvez aussi envoyer un mail et venir, et puis vous ferez partie de ce qu'on appelle les équipes au Barretza, donc c'est les équipes mélangées, où vous découvrirez vos partenaires le jour J ou avant. Mais voilà, l'idée, c'était de ne pas fermer et que tout le monde puisse venir. Et les démonstrations de jeux hors Olympiade sont ouvertes à tout le monde, même aux non-participants aux Olympiades.
0: Pour participer à les Olympiades, les Jocs Olympiques, c'est 10 € par équipe pour inscrire votre équipe. Le démarrage est gratuit.
1: Elle joue des mailles à gratis. Il y aura la buvette, les stanquettes pour Salomène et le food truck. Mais toutes les animations seront à gratis.
0: Impeccable. C'est ça, ma boulèche contacta à la colle des Octradou, O-C-T-R-A-D-O-U, octradou@gmail.com, torni dire. Et c'est que nous, rendez-vous donc 17 et Lucien, des thunes pour ces Jocs Olympics, des Jeux Occitans et ludiques pour toutes et tous à Lille sur Tarn. Qui a bien fait le tour? Est-ce qu'à Beige, parce que donc l'as dit tout à l'heure, Lille sur Tarn, ce sera la commune d'arrivée de la PASEM, la course de relais pour la langue occitane, qui se tiendra en 2027. Donc, si vous voulez souligner la colle de Octradou, c'est vous bienvenue sous l'idée. Grand merci, Gwen, vous désirant des Poulits Jocs Olympiques ou Sieis des Thunes le 6 juin à Lille sur Tarn, en Octradou. Merci, Jatu.
1: Merci à vous.
0: Et à le coquet.
1: À le coquet et à le placer des CBR et le Sieis des Thunes.
0: Vous Sieis des Thunes, les Nutates. 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Anne Baki, l'invitation est donc lancée pour les Jocs Olympiques avec l'association Octradou, qui est donc tournée en trappe à l'entour de la PASEM 2027. Et justement, en parlant des mondes qui se boulèguent d'intar per garder le rythme de la PASEM, on vous rappelle que c'est ce vendredi 29 mai que se fêtera l'apéroc à Saint-Sulpice-la-Pointe. Venez chanter et participer à la plus grande version XXL du Secanto. Une croix occitane géante sera réalisée par les enfants des écoles. Apéro-concert, danse, loubeur et loumansa sur place et un concert live du groupe Johnny Bambou du rock du Bayou toulousain. Ce vendredi 29 mai, rendez-vous toutes à Chanchoumplechi, Saint-Sulpice-la-Pointe pour l'apéroc. Et ça gratis, gratuit pour toutes et tous. Poudes tournatera pas tout à coup sur les réseaux sociaux ou sur wawawa.apéroc.fr. Et notez que Radio Air d'Otan sera présent lors de l'apéroc pour un plateau radio. Isseren amlous microche. Donc nous bégen à Chanchoumplechi à Keste d'Ibendrich ou Binteno de Mai. Notre actualité occitano-tarnaise, la Calandretto del Gaillaguech à Gaillac ouvre ses portes ce vendredi 5 juin, le vendredi 5 juin à 17h30. École associative en immersion en langue occitane, elle accueille les enfants en maternelle et primaire dès la toute petite section. Effectif réduit, classe multiniveau, pédagogie qui encourage l'autonomie et le vivre ensemble, la Calandretto del Gaillaguech existe depuis 2008 et depuis 2024, l'école dispose de nouveaux locaux situés dans le hameau de Boissel à Gaillac. Au programme des portes ouvertes donc le 5 juin à partir de 17h30.

Et le 13 juin, samedi 13 juin, Gérard Cailloux et Raymond Genouillac présenteront le livre Medici al Campestre a Castelnau de Mumiral. Un bal trad estival suivra à partir de 19h sous le chapiteau du stade Mazicou à Jalbi. Et puis bien sûr, n'oublions pas la Tsanade. Les 26 et 27 juin 2026, la Tsanade sera de retour pour sa 52e édition. Le Centre culturel occitan de l'Albigeois et ses partenaires, les associations Albi Occitane et APE Rochegude, vous réservent un week-end de fête et de célébration de la langue et de la culture occitane. Il y aura Feu Brèche, Petit Crin Sauvage, Guillaume Lopez Trio, Amperque Pache et MacQX sur le parvis du Grand Théâtre d'Albi. Maïden Telesegno, Chujakel Ojanimassiouch, rendez-vous sur le site internet du CCOA, Centre culturel occitan de l'Albitzès. Et sinon, ben, toutes ces réjouissances sont gratuites. 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Et en parlant des Tsanades, Yatabe, le retour de la Tsanade dans le pays cordé après 4 ans d'absence. Organisatam Cordae la Talbert du 24 au 26 juin per la Tsanade, du côté des cabanes et de Cordes-sur-Ciel, Doncoche, am des passezzados, promenades botaniques, conférences, des concerts, balletti, danses, musique, am buffentust, alberi sonori et la chorale Cantagne. Il y aura des navettes gratuites pour le retour des cabanes vers Cordes. Nous tâchons donc la Tsanade en pays cordé du 24 au 26 juin.

Les pays Alberi Sonore et Bufentust et la Talbert, on les retrouvera également au festival à la Montagne qui sera à Lacaze dans le Tarn du 12 au 14 juin, alentour de la musique d'Amérique latine, d'Italie et d'Occitanie. Des ballets, ils ont cloche, pradel, platane et balle à la bouche. T'as des concerts, t'as des musiques d'Amérique latine et Alberi Sonore et des musiques d'Italie. Des stages, l'Uber et l'Umanza, une mercade des productos des quais d'Anchacumocal. Le festival à la montagne d'Inencastre et Total Festum del 12 al 14 de Tsun à Lacaze d'Intar. 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

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Et puis également en espera l'estiu proposera des contes et le concert de Loup Trad Emmaüs. 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Et dans cette page, les événements sont riches d'intar, notés du côté du Café Plume. Ils nous font plaisir avec la programmation de plusieurs artistes occitans. Déjà le jeudi 11 juin, le Café Plume organise une soirée expressive occitane avec le vernissage de Camp Liure, des projections et DJ set en Octélé et Dets. C'est Jalou 11 d'Etsun à le Café Plume à l'Autrec, caféplume.org, per tournatarpal ou détal d'aquel pouli de serrade à l'entour de l'expressio occitane, le 11 d'Etsun. Et puis le Café Plume nous fait également le plaisir de programmer d'autres artistes d'expression occitane samedi 6 juin dans le cadre de la grande crémaillère des cérémonies funéraires organisée avec la compagnie Mange, l'association Macaz et la petite Faucheuse. Ils accueilleront le groupe de musique trad Peldrut, que Tsugara a Detsu Rojalser, Dissate Lucies Detsun, Café Plume Pun Org, per découvrir d'artistes et jouissitas al Café Plume à l'Autrec. Et après toute cette ribambelle d'événements occitano-tarnés,

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2: Ville de Bunia, dans l'est de la République démocratique du Congo, où s'est rendu le ministre de la Santé. On y revient dans Afrique Midi, à midi et demi, temps universel. Au sommaire également, ces nouvelles menaces, ces nouvelles ambitions israéliennes pour la bande de Gaza. Benjamin Netanyahou souhaite que son pays occupe 70% du territoire palestinien dévasté. Quelle est la stratégie? Quel est l'objectif final? Nous poserons ces questions à notre invité dans un peu plus d'une heure.
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2: On parlera également de ce drone russe tombé en territoire roumain. C'est la première fois que ça arrive dans un pays de l'OTAN depuis le début de la guerre en Ukraine. Le président roumain convoque un conseil de défense. L'armée veut rassurer, explique qu'il ne s'agit pas d'une attaque, mais d'un drone visant l'Ukraine qui a été dévié. De leur côté, les États-Unis et l'Allemagne parlent d'un comportement irresponsable de la part de Moscou. L'Union européenne estime, elle, que la Russie a franchi une limite. On y revient dans un quart d'heure. Et puis, on parlera beaucoup de sport aujourd'hui. De tennis, après une journée exceptionnelle hier à Roland-Garros. L'élimination du numéro 1 mondial, Yannick Sinner, qui était donné grand favori pour cette édition, notamment en l'absence de Carlos Alcaraz. Et puis la qualification du jeune prodige français Moïse Kouamé. À tout juste 17 ans, il a beaucoup impressionné hier. On en parlera dans une demi-heure avec notre reporter à Roland-Garros. On parlera aussi de foot, bien sûr. À la veille de la finale de la Ligue des Champions entre le PSG et Arsenal. La dernière finale pour le club anglais date d'il y a 20 ans. Les supporters s'en souviennent encore, quel que soit leur âge.
4: 20 ans, ouais, 20 ans que j'attends ça. Mais vraiment, j'attends ça depuis toute ma vie parce que les Invincibles, c'est ce qui m'a mis dans le football. Mais je suis trop petit, je suis trop jeune à cette époque-là pour comprendre ce qui se passe. Tout ça, c'est trop lointain. Mais ça, c'est suffisamment là pour m'ancrer avec mon père qui me ramène un maillot d'Arsenal d'un voyage à Londres. Mais là, pour moi, quoi qu'il arrive, déjà, c'est déjà une super saison.
2: Une super saison parce que Arsenal a gagné la Première Ligue. On verra donc si le club réalise le doublé demain. Reportage auprès de supporters à 12h25, temps universel. Voilà, vous avez le programme. Bienvenue. Et tout de suite le journal. Bonjour Karine Velicha.
5: Bonjour Anne, bonjour à tous.
2: Malgré la violation quotidienne du cessez-le-feu, Beyrouth et Tel Aviv continuent leur discussion directe. Le Liban et Israël doivent tenir aujourd'hui une réunion militaire à Washington, au Pentagone, avant une nouvelle session de négociation la semaine prochaine.
5: Alors que les bombardements s'enchaînent toujours, hier les frappes israéliennes ont fait au moins 17 morts et le patrimoine historique et culturel du Liban est aussi en danger. Claudia Bertram, bonjour.
6: Bonjour.
5: La ville antique de Tyr et le château de Beaufort sont menacés.
6: Oui, c'est l'un des sites du patrimoine culturel les plus importants au Liban. Le château de Beaufort, forteresse datant des croisades. Il est perché en haut d'une falaise à plusieurs centaines de mètres dans le district de Nabatieh, dans le sud du pays. Il a été touché directement par plusieurs bombes israéliennes. C'est ce qu'a déploré le ministre libanais de la Culture, Hassan Salamé, ce vendredi à l'AFP. Autre site archéologique majeur, les ruines millénaires de Tyr, classées au patrimoine mondial de l'UNESCO. Ces derniers jours, Israël a ordonné l'évacuation de la ville et l'a bombardée intensivement. Des frappes sont tombées juste à côté du site antique. Des attaques israéliennes qui mettent en danger sérieux, ces importants vestiges, alerte le ministre. Ils sont pourtant sous protection renforcée de l'UNESCO. Ils sont censés être préservés et ne pas faire l'objet d'attaques lors de conflits. Mais ce n'est pas la première fois que les environs du site de Tyr sont ciblés. En mars dernier, des bombardements les ont frôlés, suscitant l'inquiétude déjà sur la protection du patrimoine libanais.
5: Claudia Bertram.
2: En France, le ministre des Affaires étrangères en France a saisi la justice à propos des mauvais traitements infligés aux membres de la flottille pour Gaza lors de leur détention provisoire en Israël.
5: Un signalement qui fait état de violences sexuelles, d'exposition au froid, de coups et d'humiliations répétées. Paris, comme d'autres capitales européennes, avait déjà décidé d'interdire son territoire au ministre israélien de la Sécurité nationale, Itamar Ben-Gvir, après la diffusion d'une vidéo le montrant invectivant les membres de la flottille.
2: Le chef de l'OMS est à Kinshasa depuis hier soir.
5: Oui, reconnaissant que la situation est complexe, il affirme qu'Ebola peut être stoppé. Tedros Adhanom Ghebreyesus doit se rendre dans la province de l'Ituri aujourd'hui, épicentre de l'épidémie en RDC qui a déjà tué 246 personnes sur plus de 1000 cas suspects enregistrés, tandis que l'Organisation mondiale de la santé estime que plusieurs traitements expérimentaux sont prometteurs et confirment la guérison d'un premier patient cette semaine.
2: En Roumanie, le président a convoqué convoqué un Conseil suprême de défense.
5: Une réunion d'urgence après la chute d'un drone dans ce pays membre de l'OTAN. Ce n'est pas une première, mais cette fois-ci, c'est un immeuble d'habitation qui a été touché, faisant 2 blessés dans la ville de Galatz, une ville de 250 000 habitants située à la frontière avec l'Ukraine. L'Alliance Atlantique dénonce un acte irresponsable de Moscou. Bucarest demande à ses partenaires de l'Alliance Atlantique des mesures pour accélérer le transfert de capacités anti-drones vers la Roumanie, les forces roumaines n'ayant pas réussi à abattre cet engin sans pilote.
2: Peter Madiar est à Bruxelles, bien déterminé à récupérer les milliards d'euros de fonds européens.
5: 17 milliards toujours gelés en raison de la politique libérale et eurosceptique de son prédécesseur Viktor Orban. Mais la Commission de Bruxelles tempère les ardeurs du nouveau dirigeant hongrois. Les négociations pour débloquer cet argent viennent à peine de commencer, prévient l'exécutif européen Florence Labruyère.
3: C'est une course contre la montre pour Peter Madiar. Sur les 17 milliards d'euros, 10 milliards viennent du fonds de relance, un fonds créé par l'Union européenne pour aider les économies des États membres après la pandémie. Mais pour en bénéficier, la Hongrie aurait dû réaliser des projets de développement avant le 31 août prochain. Or, le gouvernement Orban n'a pas profité de ce fonds de relance, car il a refusé de mener des réformes sur l'indépendance de la justice et la lutte contre la corruption. Après le 31 août, la somme est définitivement perdue. Mais Bruxelles a suggéré des solutions. Ainsi, la Hongrie avait déjà commencé à rénover son réseau électrique grâce aux fonds structurels. On peut changer l'étiquette du projet, a dit la Commission européenne, et le transférer dans l'enveloppe du fonds de relance. À Bruxelles, Peter Madiar va donc présenter un plan d'utilisation de ce fonds. Il va également présenter un projet de réforme pour restaurer l'état de droit, une condition sine qua non pour obtenir le versement de l'argent européen. Florence Labruyère, Budapest, RFI.
5: Et nouveau gage de Budapest, la marche des fiertés pourra bien avoir lieu dans la capitale hongroise le mois prochain. Annonce de la police aujourd'hui, une manifestation interdite sous Viktor Orban.
2: En France, l'UNICEF s'est exprimé cette semaine à la suite des scandales de violences sexuelles dans ce que l'on appelle le périscolaire parisien.
5: L'ONG dénonce un système français défaillant qui ne réagit qu'après coup, sans anticiper les violences. Depuis le début de l'année, 78 animateurs qui s'occupent des enfants en dehors des périodes d'enseignement ont été suspendus pour l'UNICEF. Ces cas révèlent des failles structurelles des institutions françaises qui vont bien au-delà du périscolaire. Il faut prévenir et arrêter de guérir, Oriane Gendreau.
7: Prévenir les violences en formant les parents, les enfants et les institutions. Et pour lutter contre le scandale du périscolaire, cette prévention doit commencer dès le recrutement, d'après Jody Sauret, membre d'UNICEF France.
8: Il me semble crucial de renforcer l'attractivité de ces métiers. Ils sont souvent déconsidérés, pas suffisamment payés, pas suffisamment formés. Et c'est aussi ça qui explique que les taux d'encadrement ne sont pas suffisants pour bien prendre en charge les enfants.
7: Les violences faites aux enfants ne se limitent pas au périscolaire. L'ONG appelle à une prise de conscience collective.
8: Les affaires se sont succédées, les affaires dans les crèches, l'affaire Bétarame. C'est un vrai problème de société que nous avons et on demande de le traiter en tant que tel. C'est une politique publique beaucoup plus globale qu'il faut adopter.
7: Pour Adeline Hazan, directrice d'UNICEF France, ce nouveau scandale du périscolaire parisien est l'occasion de remettre les enfants au cœur du débat public à l'aune de la présidentielle 2027.
9: Nous souhaitons que l'enfance soit davantage objet de propositions et de débats qu'elle ne l'est dans toutes les campagnes électorales et qu'une parole de l'UNICEF soit forte et soit entendue parce qu'aussi nous avons des outils qui peuvent servir dans toutes les institutions accueillant les enfants.
7: Des outils de sensibilisation disponibles sur le site de l'association.
5: Oriane Gendreau.
2: Un gros boom en Floride au centre spatial Kennedy de la NASA.
5: Une fusée New Glenn de la société Blue Origin de Jeff Bezos a explosé sur son pas de tir lors d'une opération de test. Et cela pourrait coûter cher à l'agence spatiale américaine. Simon Rosé, bonjour.
10: Bonjour.
5: Il n'y a pas de victimes, mais les dégâts s'annoncent importants et pourraient compromettre une nouvelle fois le calendrier des missions de retour vers la Lune de la NASA, dont l'entreprise de Jeff Bezos est partenaire.
10: Et oui, avec cette fusée New Glenn, mastodonte d'une centaine de mètres de haut, 1500 tonnes de carburant très explosif et de fait ça a explosé, hein, une impressionnante boule de feu lors d'un test de mise à feu des moteurs la nuit dernière. La déflagration a pu être observée à plusieurs kilomètres, elle n'a pas fait de victime mais le pas de tir semble avoir été sérieusement endommagé. Ça marquerait un sérieux coup d'arrêt au développement de cette fusée qui sera dans tous les cas clouée au sol plusieurs semaines, voire plusieurs mois, le temps d'une enquête. Et cet incident ne va évidemment pas faire les affaires de Blue Origin et Jeff Bezos, mais la NASA, vous le disiez, va en pâtir également. L'agence spatiale américaine a son programme Artemis de retour sur la Lune. Et pour y parvenir, elle a confié au secteur privé le développement de l'atterrisseur lunaire. SpaceX de Elon Musk et Blue Origin sont mis en concurrence et les deux ont des difficultés à mettre au point leur fusée avec d'importants retards à la clé. Le temps presse pourtant pour la NASA qui s'est lancée dans une course contre la Chine pour poser à nouveau le pied en premier sur la Lune. Les États-Unis visent aujourd'hui 2028, mais ce calendrier semble bien optimiste et de plus en plus compromis.
5: Le gros boom de Simon Rosé.
11: Des milliers de musulmans ont commencé à quitter la Mecque en Arabie Saoudite.
5: C'est la fin du Hajj, l'un des plus grands rassemblements religieux au monde. Plus de 1 700 000 fidèles venus de 165 pays y ont participé cette année. Et un grand pèlerinage sans incident majeur. Et puis la journée sera-t-elle aussi folle aujourd'hui qu'hier ?
11: Ça me fait tourner la tête.
5: Exactement, à la porte d'Auteuil, à Paris, on parle tennis et tournoi du Grand Chelem de Roland-Garros. Novak Djokovic rencontre cet après-midi le jeune Brésilien João Fonseca, le Serbe triple vainqueur de Roland-Garros, d'autant plus scruté depuis l'élimination surprise du numéro 1 mondial, Yannick Sinner, hier, qui avait pourtant un boulevard devant lui avec le forfait de Carlos Alcaraz. Moïse Kouadjé, mais le tout jeune Français de 17 ans s'est lui qualifié après une sacrée remontada dans la cinquième manche et déjà une performance. Plus jeune joueur a disputé le troisième tour d'un tournoi du Grand Chelem depuis Rafael Nadal à Wimbledon. C'était il y a plus de 20 ans, en 2003.
11: Et on aura l'occasion d'en parler dans une demi-heure. À tout à l'heure. Et tout de suite, la Fabrique du Monde. Guillaume Nodin, vous nous parlez de l'Estonie et du Luxembourg et de ce que l'on appelle une ambassade numérique ou une ambassade de données. C'est quoi exactement ?
12: Alors, une ambassade de données, c'est une sorte de coffre-fort numérique réputé inviolable. Elle contient les données les plus sensibles d'un pays stockées dans des serveurs informatiques situés sur le territoire d'un autre pays. C'est ce que l'Estonie a mis en place quelque part au Luxembourg. Le lieu exact est tenu secret. Le média américain en ligne Politico s'intéresse à ce phénomène. Dans l'ambassade numérique d'Estonie, on trouve par exemple les données des services publics du pays, l'état civil des citoyens, le cadastre, les registres de propriété foncière, les données du système de retraite et d'autres données dont on n'a évidemment pas connaissance pour des raisons de sécurité.
11: Quel est l'objectif ?
12: L'objectif, c'est de mettre les données à l'abri de sabotage, de cyberattaques. C'est déjà arrivé en 2007. Le Parlement estonien avait été perturbé, de même que le système bancaire et des journaux. Ces cyberattaques s'étaient produites à la suite de désaccords avec la Russie sur des monuments datant de l'ère soviétique, c'est-à-dire avant l'indépendance estonienne. Le système est conçu de telle façon que les données ne peuvent être effacées à distance, même sous la menace d'une arme. L'objectif est aussi de pouvoir continuer à opérer de l'étranger en cas d'invasion par le voisin russe, à laquelle s'attendent et se préparent les pays baltes militairement, mais aussi donc numériquement.
11: C'est un phénomène et un marché qui se développe.
12: Oui, Monaco a aussi ouvert une ambassade du même type au Luxembourg, mais également d'autres qui ne veulent pas trop en dire pour des raisons de sécurité. Là encore, l'Ukraine y pense depuis l'invasion russe en 2002 et en discute avec plusieurs pays, car c'est désormais un marché. Singapour cherche à ouvrir une infrastructure du même type en Inde, qui a annoncé cette année qu'elle travaille cette année à l'installation d'une ambassade de ce genre aux Émirats Arabes Unis. L'Arabie Saoudite a annoncé qu'elle souhaitait devenir un hub mondial d'ambassade numérique. Bahreïn a fait voter une loi pour que l'accès aux données stockées sur ses serveurs puisse être régi par le droit d'un pays étranger. Les événements dans le Golfe pourraient évidemment rebattre les cartes.
11: Alors ça soulève de nombreuses questions techniques, mais l'enjeu, Guillaume, il est largement politique et diplomatique.
12: Oui, pour l'instant, les moyens techniques sont essentiellement américains avec les géants du cloud que sont Amazon, Microsoft et Google. Et la loi américaine spécifie que les données enregistrées sur des serveurs de sociétés américaines, même à l'étranger, doivent être accessibles au gouvernement américain. C'est donc un enjeu de souveraineté et c'est pour cela que l'Europe travaille à un plan de souveraineté numérique. Il s'agit de rattraper l'énorme retard européen sur les semi-conducteurs, l'intelligence artificielle ou les outils logiciels. Aux dernières nouvelles, ce plan doit être présenté le 3 juin, mais il a déjà été repoussé 3 fois sous la pression américaine. L'ambassadeur des États-Unis auprès de l'Union européenne a averti que des règles protectionnistes risqueraient de compromettre l'accord commercial transatlantique.
11: Le monde et notamment les Européens qui cherchent à se prémunir d'attaques numériques. L'idée, vous nous le disiez Guillaume, semble particulièrement importante depuis le début de la guerre en Ukraine. Et ce matin, ce conflit a débordé sur le sol européen, sur le sol de l'OTAN. Un drone russe a fait 2 blessés en Roumanie. Julien Chavan, qu'est-ce qui s'est passé?
13: Alors, ce drone est entré dans l'espace aérien roumain à 1h52. 4 minutes plus tard, il disparaît des écrans radars et s'écrase sur un immeuble d'habitation à Galati. C'est à quelques kilomètres de l'Ukraine. On compte 2 blessés légers. Le drone, identifié comme russe, aurait parcouru 10 kilomètres dans le ciel.
11: C'était le journal de RFI, Radio France Internationale.

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2: C'est l'événement le plus grave depuis le début de l'invasion russe de l'Ukraine en 2022, dit Bucarest après la chute d'un drone sur son territoire contre un bâtiment résidentiel. L'OTAN dénonce un acte irresponsable de Moscou. Et puis du tennis, dans ce journal, nous irons à Roland-Garros. La route paraît bien dégagée pour Novak Djokovic après le forfait de Carlos Alcaraz et l'élimination hier de Yannick Sinner. Le Serbe est opposé actuellement au jeune Brésilien João Fonseca en vue d'une qualification pour les huitièmes de finale. Eric Mamrut suit pour nous la rencontre. Des militaires libanais et israéliens vont se parler directement à Washington aujourd'hui. Réunion sécuritaire en vue d'un dialogue politique la semaine prochaine. Beyrouth veut obtenir en priorité l'arrêt des frappes de l'État hébreu qui font des morts quasi quotidiennement. L'armée israélienne avance en territoire libanais au-delà du fleuve Litanie. Le patrimoine historique et culturel du Liban est aussi en danger. Claudia Bertram, la ville antique de Tyr et le château de Beaufort sont menacés.
3: C'est l'un des sites du patrimoine culturel les plus importants au Liban. Le château de Beaufort, forteresse datant des croisades. Il est perché en haut d'une falaise à plusieurs centaines de mètres dans le district de Nabatieh, dans le sud du pays. Il a été touché directement par plusieurs bombes israéliennes. C'est ce qu'a déploré le ministre de la Culture libanais, Hassan Salamé, ce vendredi à l'AFP. Autre site archéologique majeur, les ruines millénaires de Tyr, classées au patrimoine mondial de l'UNESCO. Ces derniers jours, Israël a ordonné l'évacuation de la ville et l'a bombardée intensivement. Des frappes sont tombées juste à côté du site antique. Des attaques israéliennes qui mettent en danger sérieux ces importants vestiges, alerte le ministre. Ils sont pourtant sous protection renforcée de l'UNESCO. Ils sont censés être préservés et ne pas faire l'objet d'attaques lors de conflits. Mais ce n'est pas la première fois que les environs du site de Tyr sont ciblés. En mars dernier, des bombardements les ont frôlés, suscitant l'inquiétude déjà sur la protection du patrimoine libanais.
2: Une réunion entre Libanais et Israéliens à Washington, tandis que les Américains estiment que de grands progrès ont été effectués dans les négociations avec Téhéran. Un accord cadre serait établi, il doit désormais être validé par Donald Trump. Le président américain s'apprête, dit-il, à prendre sa décision, mais les Iraniens sont plus prudents une nouvelle fois. Pour le document est loin d'être finalisé et les demandes américaines toujours excessives. En attendant, le détroit d'Ormuz reste très perturbé, l'économie mondiale impactée. La hausse des prix liée à la guerre au Moyen-Orient se fait sentir jusqu'en Islande. L'île nordique, habituée à de grandes fluctuations de son économie, est redevenue le pays le plus cher au monde. Selon le syndicat islandais Visca, l'inflation est un vrai casse-tête pour la banque centrale islandaise Clarfage.
4: L'Islande est de nouveau en haut du podium des pays les plus chers, devant la Suisse, le Luxembourg, la Norvège et les États-Unis. La flambée des prix de l'énergie et du fret s'est ajoutée au surtourisme reparti de plus belle depuis le Covid pour tirer les prix vers le haut. Dans une Islande archi-dépendante des importations, le coût de la vie pour les 400 000 habitants et leurs 2,5 millions d'hôtes étrangers annuels est désormais deux fois plus élevé que la moyenne européenne. Logement, transport, alimentation, l'emblématique hot dog islandais à la saucisse d'agneau vaut plus de 800 couronnes, l'équivalent de 6 euros. Le moindre kebab est à 15 euros. Les salaires sont certes plus élevés en Islande que dans les autres pays nordiques, mais dans une proportion deux fois moins grande désormais que l'écart des prix avec les voisins scandinaves. L'inflation restant scotchée à plus de 5%, la Banque centrale islandaise a de nouveau augmenté les taux d'intérêt la semaine dernière et elle pourrait recommencer en août. Quant aux autorités de Reykjavik, elles pourraient renoncer à l'augmentation générale des salaires.
2: Une juge fédérale américaine a décidé de geler provisoirement le fonds anti-instrumentalisation créé par l'administration Trump, un fonds doté de près de 2 milliards de dollars et qui doit servir à indemniser, selon Washington, les victimes de la justice sous l'ère de son prédécesseur Joe Biden. La justice estime qu'il existe un risque sérieux que ce fonds soit illégal ou utilisé de manière contraire au droit fédéral. Moscou promet des mesures de riposte alors qu'en Roumanie, le consul général de Russie de Constanța dans l'Est est désormais persona non grata. Concrètement, ce diplomate russe doit quitter le pays et le consulat est fermé. Décision prise par Bucarest après la chute d'un drone dans cette région, à Galați, près de la frontière ukrainienne. L'engin n'a pas pu être intercepté par les forces roumaines. Cet incident n'est pas le premier du genre, mais cette fois-ci, un immeuble d'habitation a été touché, faisant 2 blessés. Le Kremlin qui semble engagé dans une escalade depuis la semaine dernière. La Russie avait promis de se venger après une frappe meurtrière de Kiev sur un lycée en territoire ukrainien occupé. Aujourd'hui, un cargo turc a été attaqué par un drone en mer Noire. Frappe imputée par Kiev à la Russie. 2 membres de l'équipage ont été blessés. Ankara s'inquiète de cette escalade et appelle à la retenue. Volodymyr Zelensky continue de vouloir renforcer la défense aérienne de l'Ukraine. En visite en Suède, le président a obtenu un engagement de Stockholm, une livraison de 16 avions de chasse Gripen CD, et Kiev va aussi acheter 20 Gripen EF, le modèle le plus récent. La correspondance d'Otilia Ferret.
5: C'est désormais acté. Les premiers Gripen CD devraient être donnés l'an prochain et les 20 Gripen EF flambant neufs, fabriqués par le groupe de défense Saab, devraient eux être livrés à partir de 2030. Le tout pour un montant de 2,5 milliards d'euros financé par un prêt européen. Un moment très attendu, comme l'a précisé le premier ministre suédois Ulf Kristersson en conférence de presse avec son homologue ukrainien.
6: Il s'agit d'une décision historique pour la Suède qui renforcera aussi considérablement la défense aérienne ukrainienne.
5: En tout, Kiev prévoit d'acheter entre 100 et 150 de ses avions de chasse particulièrement adaptés au conflit en Ukraine. Les Gripen sont le meilleur choix pour le pays, a dit Volodymyr Zelensky.
7: Nous sommes très reconnaissants de recevoir des avions avec leurs armements, pas seulement les avions eux-mêmes. Ces Gripen seront équipés d'armes spécifiques, notamment des missiles Meteor, capables de détruire des cibles à plus de 200 km. Nous pensons ainsi pouvoir repousser les avions russes et les empêcher d'utiliser massivement leurs bombes aériennes.
5: La Suède est un solide soutien de l'Ukraine et avec l'accord sur les Gripen, elle évalue son soutien militaire à 11,8 milliards d'euros depuis le début de l'invasion russe en 2022. Otilia Ferret, Stockholm, RFI.
2: Peter Madiar, le Premier ministre hongrois, est à Bruxelles. L'occasion pour la chef de l'exécutif des 27, Ursula von der Leyen, de saluer le vent de changement en Hongrie et de signer un accord pour promettre 16 des 17 milliards bloqués jusqu'ici par Bruxelles. Pour obtenir cette enveloppe, des réformes doivent être menées en matière d'état de droit et de lutte contre la corruption en Hongrie afin de tourner la page du gouvernement illibéral de Viktor Orban. Du tennis à présent et direction Roland-Garros, les 16e de finale du tournoi du Grand Chelem. Éric Mamrud, vous êtes en direct de Roland-Garros. Bonjour Éric.
8: Bonjour Karine.
2: Vous suivez pour nous le match entre Novak Djokovic et le jeune Brésilien João Fonseca. Et ça se passe plutôt bien pour le Serbe qui a déjà remporté le premier set, Éric.
8: Oui, c'est l'ancien qui est en tête, Djokovic, 39 ans, João Fonseca, 19-20 ans d'écart et beaucoup plus d'expérience et de trophées, évidemment, du côté du Serbe, l'homme aux 24 trophées du Grand Chelem, aux 3 Roland-Garros, sous le cagnard parisien. Il sait, Novak Djokovic, qu'à 39 ans, son autonomie est plutôt réduite, surtout sur terre battue, où les matchs peuvent se prolonger jusqu'à plus soif. C'est pour cela qu'il a démarré cette partie en trombe. 5-1, 0-43, 3 balles de 7 sur le service du Brésil en faveur de Djokovic, qui là nous a joué une très belle partition, comme à la plus belle époque, face à un José João Fonseca un petit peu emprunté, mais muselé. Mais le Brésilien s'est bien repris, meilleur au service. Il a commencé à asséner ses énormes frappes en coup droit. La partie s'est quelque peu équilibrée, mais Novak Djokovic a réussi à enlever cette première manche. 6-4. Nous en sommes dans le deuxième set où là, le vrai test a véritablement commencé. Donc, entre Djokovic qui voit l'horloge tourner 1h07 et Fonseca qui maintenant commence à jouer à son meilleur niveau. 2 jeux partout, mais nouvelle balle de break en faveur de Djokovic sur le service de João Fonseca.
2: Direct de Roland-Garros, c'est tout de suite Hortense Vol pour BPM. Bonjour Hortense.
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Bonne nouvelle, vous allez peut-être vivre 150 ans. Mauvaise nouvelle, vous ne saurez peut-être pas quoi en faire. Cette semaine, j'ai été frappé par deux échos croisés, deux voix très différentes. D'un côté, le Vatican. Le pape Léon XIV vient de signer sa première encyclique Magnifica Humanitas sur la protection de la personne humaine à l'ère de l'intelligence artificielle. Elle a été publiée à l'occasion du 135e anniversaire de Rerum Novarum, ce texte fondateur de Léon XIII qui, en 1891 déjà, avait pris la défense des ouvriers broyés par la révolution industrielle. L'histoire, décidément, bégayer. Et une autre voix, celle de l'autre côté de Laurent Alexandre. C'est un chirurgien, il est essayiste, spécialiste des nouvelles technologies. C'est un homme qui ne mâche pas ses mots. Dans son livre « Vivre 1000 ans », il affirme que si vous êtes vivant en 2035, vous pourriez vivre au moins 150 ans grâce à l'intelligence artificielle. Les transhumanistes de la Silicon Valley ont non seulement l'ambition de booster le genre humain, mais ils annoncent l'obsolescence du travail humain avant 2040. Voilà une situation qui peut angoisser. D'un côté, un pape qui sonne l'alarme sociale. De l'autre, un médecin qui annonce la quasi-immortalité. À moins de succomber aux canicules, elles nous accablent de plus en plus. Mais aussi des autres virus pandémiques qui sortent de la faune sauvage dont l'habitat a été dévasté par les humains. Léon XIV pose frontalement une question. Comment nous assurer que le développement de l'intelligence artificielle serve réellement le bien commun et non simplement à accumuler richesse et pouvoir entre les mains de quelques-uns? Et l'encyclique part d'un postulat. La technologie n'est pas un mal en soi. Mais elle n'est pas neutre non plus, elle amplifie les inégalités si personne ne l'encadre. Elle détruit des emplois si rien ne protège les travailleurs. Elle confisque même la démocratie si les États abdiquent leurs responsabilités devant les grands acteurs privés du numérique. Le parallèle avec l'état de la société en 1891 est saisissant. À l'époque, ce sont les propriétaires des mines et des usines qui concentraient le pouvoir. Aujourd'hui, ce sont les maîtres des algorithmes. Et comme à l'époque, l'Église sociale, pas celle des identitaires à la Bolloré, oui, l'Église demande qui régule, qui protège, qui redistribue. Concrètement, que fait-on de 150 ans de vie quand le travail, qui structurait nos existences depuis des millénaires, disparaît? Nos systèmes de retraite sont calibrés pour des vies de 70 ans en moyenne. Nos couples, nos familles, nos projets de vie aussi. Imaginez 5, 6, 7 mariages successifs, 4 ou 5 carrières. Des générations qui se superposent au lieu de succéder. Le vertige nous gagne. Les philosophes et les spirituels ont toujours dit que le sens de la vie ne se trouve pas dans l'agitation productive, mais dans la contemplation, la relation, la création, la culture, l'amour. Oui, si l'IA n'est pas régulée, si la richesse n'est pas redistribuée, alors les géants technologiques privés détiendront non seulement les clés de la prospérité économique, mais aussi celles de la longévité. Elles pourraient devenir alors un privilège de milliardaires. Le pape le dit, sans régulation démocratique et sans justice sociale, la technologie sera une nouvelle tour de Babel, grandiose et fracturée. Nous serons des centenaires déboussolés dans un monde que nous n'avons pas su construire. C'est peut-être cela la véritable révolution à faire. Non pas allonger la vie, mais lui donner un sens collectif. Et ça, c'est un chantier pour les citoyens, les élus, les philosophes et peut-être aussi, pourquoi pas, pour nous tous. Nous aurons peut-être bien le temps d'y réfléchir. C'était l'Outre-Média, la petite chronique locale, par Barthe Garnade pour Radio Temps Rodez.

0: Aujourd'hui, je suis accompagnée de Léa de l'association Alerte qui va nous parler de la Pride de Rodez qui revient cette année encore le samedi 30 mai prochain. Bonjour Léa.
1: Bonjour.
0: Alors, bon, déjà, même si les auditoristes de RTR le savent, qu'est-ce que c'est Alerte, pour petit rappel ?
1: Alerte, c'est une association LGBTQIA+, qui cherche à défendre donc les droits des communautés LGBT et à prévenir contre les discriminations, faire de la prévention, faire de l'information, faire de l'écoute et du soutien aussi pour les personnes qui en ont besoin. Notamment, l'association fait de l'accompagnement pour les demandeurs d'asile. Et du coup, Alerte organise aussi la Pride ruthénoise pour la cinquième fois.
0: Pour la cinquième fois, vous faites un travail incroyable pour faire une journée de joie et une journée de fierté pour cette marche des fiertés qui, cette année,

0: A lieu donc le samedi 30 mai prochain. Quel est le programme pour ce samedi?
1: Comme l'année précédente, le programme va commencer par un grand village associatif à 14h sur la place de la Cité. Et donc, vous pourrez retrouver plein de créateurs, créatrices, des associations, des ateliers aussi. Par exemple, il y a un atelier self-défense, il y a des ateliers discussion, débat, il y a des ateliers de linogravure. Et après, il y a des créatrices qui vendent des illustrations, qui vendent plein de choses. Et évidemment, des associations partenaires, d'autres associations LGBT locales, le planning par exemple, le relais VIH, enfin plein de jolies choses. Il y a aussi quelques petites surprises. Il y aura par exemple un drag show à 14h30. Donc voilà, le tout évidemment avec de la musique et de la bonne humeur et suivi par la marche à 16h. Donc la marche qui va nous faire déambuler dans le centre-ville de Rodez, toujours en musique et avec plein de slogans et plein de moments militants et festifs pour s'amuser et aussi pour militer et pour demander nos droits, pour affirmer notre droit d'être là. Donc il y aura là aussi quelques petites surprises, mais là je vous en dis pas plus. Et ensuite on retourne sur la place de la Cité, donc vers 17h30, pour finir en beauté ce village, finir de faire votre petite découverte. Il y aura d'autres ateliers qui vont commencer. Il y aura un DJ set, il me semble. Après ça, à 19h30, à la Maison des Associations de Rodez, vous pourrez aller à la soirée, à l'After Pride, où il y aura un autre petit spectacle drag, avec là aussi donc un DJ set, une playlist et un repas. Donc un repas où il n'y a pas besoin de s'inscrire, vous pouvez venir et vous régaler avec nous. Donc il n'y a jamais besoin de s'inscrire, l'entrée est libre, il n'y a rien qui est payant. Vous pouvez venir quand, enfin au moment où vous voulez. Vous pouvez participer uniquement au village ou uniquement à la marche ou uniquement à la soirée. Mais l'idéal, c'est quand même de tout faire avec nous. Et voilà.
0: D'accord. Et c'est pour quel public on peut venir en famille ?
1: Oui, tout à fait. D'ailleurs, sur le village, il y aura un coin enfant avec des coloriages, des jeux, des petites activités. Évidemment, c'est ouvert aux familles, c'est ouvert à tout le monde, c'est ouvert aux alliés, c'est ouvert aux personnes concernées. Tout le monde peut venir et profiter avec nous.
0: Trop bien. Donc, tout est gratuit, tout est libre. On n'a pas besoin de s'inscrire. On vient quand on veut. Voilà.
1: Voilà. Et d'ailleurs, si vous voulez, vous pouvez vous inscrire pour devenir bénévole le jour de la Pride.
0: Ah oui, vous avez besoin de bénévoles encore ?
1: On a toujours besoin de bénévoles, on n'aura jamais trop de bénévoles. Du coup, il y a un formulaire à remplir si vous souhaitez nous aider le jour J ou avant ou après pour le rangement par exemple. Vous pouvez trouver ce formulaire sur les réseaux d'alerte. Donc sur Instagram, alerte 12, et sur Facebook, alerte. Sinon, le stand d'alerte sera là aussi pour faire l'information sur le village si jamais vous avez des questions par rapport à l'association. Par exemple, sur comment nous rejoindre ou sur comment nous aider le reste de l'année.
0: Et si vous connaissez déjà l'association et que vous souhaitez adhérer, il y a une page Hello Asso Adhésion 2026. L'adhésion individuelle est à 20€ tarif normal et 10€ tarif réduit, a priori. Parfait, merci beaucoup Léa. Où est-ce qu'on peut trouver toutes les informations sur la Pride et sur Alerte en général, Alerte Aveyron ?
1: Du coup, sur le site internet d'Alerte, donc en tapant Alerte Aveyron sur votre moteur de recherche, ou alors sur les réseaux sociaux, donc toujours Alerte 12 sur Instagram et Alerte sur Facebook.
0: Donc pour tout savoir sur la Pride 2026 de Rodez, rendez-vous sur alerte au pluriel -aveyron.fr, sur Facebook à Alerte au pluriel toujours et Instagram à Alerte 12. Et si vous voulez les aider par votre adhésion, rendez-vous sur helloasso.com. Et donc rendez-vous le 30 mai prochain dès 14h sur la place de la Cité pour la marche des fiertés de Rodez et pour faire la fête toutes et tous ensemble. Merci beaucoup Léa d'être venue à notre micro.
1: Avec plaisir.

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0: Bonjour les valisos, comment ça va?
1: Ouais, ça va, ça on va est content, il ouais, fait trop chaud.
2: Trop chaud.
3: Et salut.
1: Il fait trop chaud et du coup certains ou certaines répandent de l'eau partout dans les studios. Ouais. Afin
2: le salut un peu plus modeste, c'est peut-être quelqu'un qui a fait une bêtise à 2 minutes de prendre l'antenne.
3: C'est la zone humide, il n'y a pas une zone humide.
1: Une zone humide dans cette radio, alors je préfère pas, c'est mon lieu de travail.
2: Moi je suis devant un panneau qui dit il n'y a pas de problème chez RTR, donc il n'y a pas de problème
3: aucun
2: chez RTR.
1: C'est vrai, c'est vrai.
0: Zéro problème.
3: Ça va donc.
1: Ouais,
2: ça va,
1: tout va
2: impeccable,
1: bien, tout va bien,
2: ouais,
1: okay,
2: vraiment,
1: tout va bien.
2: On carbure.
3: Ouais, ok. Aujourd'hui, au programme, un documentaire sur la vie sexuelle des vrais gens, une série sur l'amitié et l'âge adulte, si j'ai bien compris, et une série animée sur les criminels de l'Espace Express. Noah ?
0: Oui, tout à fait.
3: Est-ce que tu veux bien commencer ?
1: Vraiment, ce programme de la valise aujourd'hui est très éclectique.
3: Oui, c'est vrai. Mais c'est éclectique, c'est notre middle name à nous tous, car nous sommes de la même famille, apparemment.
1: C'est bizarre. Allez, on continue.
3: Noah, c'est à toi.
0: Joue. Ah oui, donc tu commences, hein. Ouais, ouais, j'avais tout à fait compris. Donc, on se situe en juin 2024 et j'étais en librairie pour acheter le livre de Victoria Martin qui venait de sortir, « Se tiene que morir mucha gente ». Et traduction, beaucoup de personnes doivent mourir. Et Victoria Martin, je l'ai découvert pendant le confinement. Elle avait fait une vraiment mini-série coût zéro, zéro euro, avec une autre humoriste où elles ont parodié leur propre vie. Deux filles à la vingtaine qui enchaînent des stages, des CDD en tant que scénariste, dans des émissions à droite à gauche, toujours soumises aux critères des grosses casquettes et des stars de la télé. Et vous connaissez un peu le milieu. Et c'est un milieu très violent vers surtout les nouvelles idées. Et leur vie est pathétique et elles font n'importe quoi pour subsister. Cette série a été un succès et elles ont sorti un podcast ensuite qui existe toujours aujourd'hui. Donc ça fait 6 ans, je sais pas, le confinement.
2: C'est six saisons.
0: Voilà. Et depuis, elles ont pris aussi des chemins séparés et des très grands succès toutes les deux, blablabla, tout ça, tout ça. Bref, j'y saute. Et l'humeur de Victoria Martin est irrévérent. Enfin, pas plus que celui des hommes, mais faite par une femme, ça fait que ce soit plus eschatologique et qu'elle fait de l'autoparodie. Et dans une culture très conservatrice comme la culture espagnole, mine de rien. Et c'est dérangeant, et c'est justement ça la clé de son succès, je pense. Bref, et je la suis depuis des années, j'adore tout ce qu'elle fait, jusqu'au point que j'ai offert son livre à ma mère pour son anniversaire, enfin l'anniversaire de ma mère, pas de Victoria Martin. Et là, elle a sorti une mini-série basée sur ce même bouquin. J'attendais le lancement de la série avec beaucoup d'enthousiasme. Et ça, vous savez, quand on a beaucoup d'expectatives sur un truc, des fois, c'est un peu dangereux. Eh bien, j'aurais pas pu imaginer mieux comme série. C'est tout simplement une série parfaite. Voilà, de A à Z. Et je pourrais la regarder toutes les semaines. Et vous me demanderez, mais Noah, ça parle de quoi cette série?
2: Mais Noah, ça parle de quoi cette série?
0: Voilà, finalement, c'est une chronique sur cette série, donc voilà. Ça parle de l'amitié, oui. Ça parle aussi des choix de vie, ça parle des jugements vers les autres et vers eux-mêmes. Les personnages principaux sont donc Barbara d'un côté, qui est une bombe à retardement, et elle vit frustrée par son travail, et elle est accro au benzodiazépine. Comment ça s'appelle?
1: Wow.
0: Benzodiazépine.
1: Déjà.
0: Benzodiazépine.
1: Un médicament.
0: Des médicaments. Pour le stress, pour... voilà. Et Barbara est le personnage principal du livre, et c'est le personnage qui représente la même scénariste. Donc Barbara, c'est le personnage qui représente Victoria Martin. Donc on est toujours sur de l'autoparodie. Elle a toujours avec elle, il y a une petite fille qui l'accompagne tout au long de la série, qui la méprise, qui l'insulte en permanence, et que c'est elle quand elle était petite.
1: Ah,
0: on
1: d'accord.
0: Comprend en cours de route que c'est la fille qu'elle a en elle.
1: Okay, qui c'est son enfant intérieur. Quoi.
0: C'est ça. Et donc elle se juge en permanence, mais donc il y a aussi ça, elle-même quand elle était petite qui la juge en permanence, mais parce que elle a 30 ans, elle n'est pas arrivée où elle espérait arriver, etc. On connaît, hein. De l'autre côté, il y a Maka, avec qui elle partage un appartement et qui essaye de percer comme actrice, même si elle travaille comme serveuse. On connaît aussi. Et Elena, qui est enceinte après avoir épousé un homme de 60 ans qui dirige des hôtels. Voilà, donc en gros, ça c'est les trois amis. La série débute avec la visite de Barbara et Maca chez Elena, leur ancienne amie d'école, qui les invite à son Genderville. Et la fête se déroule dans un immense manoir luxueux, rempli de femmes bourgeoises déconnectées de la réalité, où chaque détail semble pensé pour afficher une perfection presque étouffante. Dès leur arrivée, le contraste saute aux yeux. La maison d'Elena est chic, froide et impeccablement mise en scène, à l'opposé du quotidien plus chaotique de Barbara et Maca. Maca, immédiatement mal à l'aise, observe tout avec un cynisme mordant et multiplie les remarques sarcastiques sur cet univers artificiel. Maca, donc l'autre, tente d'être plus ouverte, plus sociable, mais elle ressent aussi le fossé social qui les sépare désormais de leur ancienne amie. Et Lena, quant à elle, que c'est la fille qui s'est séparée des autres, et semble heureuse en façade. Mariée avec un riche propriétaire d'hôtel beaucoup plus âgé qu'elle, elle affiche une vie luxueuse et parfaitement contrôlée. Pourtant, derrière cette image idéale, on devine rapidement son épuisement, son anxiété et une forme d'enfermement dans cette nouvelle existence. Bon, pour tout vous dire, enfin, je vous spoil, mais dans le premier épisode, elle est cachée dans la chambre de son futur bébé à fumer des pétards, okay, et à boire de l'alcool. Donc voilà, ses anciennes amies la retrouvent là-bas et c'est de là que tout explose un peu. Bref, la scène oscille entre l'humour noir...
1: Des pétards, incroyable.
0: C'est assez drôle.
1: Les enfants.
0: Oui. Et la scène oscille entre l'humour noir, malaise social et tension silencieuse ancienne amie. Le gender reveal devient aussi une satire des injonctions un peu liées à la réussite, au couple et à la maternité. Et à travers cette rencontre, la série, c'est comme si cette scène, elle établit un précédent qui met en lumière les contradictions et les pressions sociales qui traversent les relations contemporaines dans tous les sens. Et une série assez malaisante, assez drôle, très scatologique, et avec de la critique sociale, et qui aborde la crise de la trentaine et l'amitié, avec un sarcasme poussé jusqu'au bout, vraiment jusqu'au bout. Vous aurez compris que je suis tout à fait le target et probablement vous aussi. Les limites de l'humeur sont sans doute dépassées parce que, comme dit la scénariste, si la blague est bonne, elle peut ne pas avoir de limites. Bon, un truc comme ça. Enfin, j'ai pas trop compris ce qu'elle dit, mais c'est par là, quoi. Bref, allez la voir. Pour l'instant, elle est disponible que sur la plateforme Movistar Plus, en espagnol, sous-titré en espagnol. Mais
2: pas les petits sous-titres anglais qui traînent au moins.
1: Pour les Espagnols qui nous écoutent, I guess.
0: Si jamais. Mais elle va être sans doute rachetée bientôt par une autre plateforme Yankee. Et vous en aurez accès.
1: Ouais, les Yankees. Tu peux nous rappeler le nom ?
0: Se tiene que morir mucha gente. Beaucoup de monde doit mourir. Beaucoup de personnes doivent mourir.
1: D'accord. Est-ce qu'à la fin, est-ce qu'au bout d'un moment, il y a des gens qui meurent ? Est-ce
0: non,
1: qu'il y a
0: pas du tout.
1: Une enquête ? Non, pas du tout.
0: C'est vraiment de l'humeur, de la satire.
1: Ok. Le Sex and the City espagnol, peut-être ? Est-ce qu'on peut dire ça ?
0: Non, il n'y a pas de sexe.
1: Parce qu'il n'a qu'une seule référence.
0: Ouais.
1: Ok.
0: Et il n'y a pas de city, enfin, je ne sais pas. Non, en vrai, je ne sais pas parce que je n'ai pas vu Sex and the City.
1: D'accord, ça peut aider.
0: Pour être tout à fait honnête.
2: Oui, ça a l'air moins bourgeois new-yorkais centré quand même que...
1: Bah, plus bourgeois espagnol centré.
2: Bourgeois,
1: alors,
2: ouais, un peu, mais pas que.
0: Bah, en fait, non, parce que... Bon, je vous spoil un peu, mais en fait, ce qui se passe, c'est que là, elle s'extirpe un peu. La fille qui est enceinte, elle part de chez elle, elle va vivre en coloc avec ses anciens potes, enfin c'est un peu
1: d'accord. Tout elle quitte ce milieu quoi.
0: Temporairement, oui. Okay. Et donc c'est très drôle, on voit beaucoup de contrastes, mais il y a bref, ça parle beaucoup aussi de comment changer la vie quand on a 30 ans, est-ce qu'on veut aller vers d'autres choses ou pas, et un peu comment on fait tous les rêves qui c'est le moment où tu te rends compte que les rêves de quand tu étais petite, ben en fait voilà quoi, c'était que des rêves. Et donc il y a un peu la crise de la trentaine où en fait il y en a qui continuent à lutter, il y en a d'autres qui en fait elles ont pas de rêve tout simplement. Et la scénariste elle soutient un peu cette idée qu'on peut aussi ne pas avoir des rêves, c'est pas grave, c'est pas obligé que tout le monde poursuive ses rêves, enfin voilà, juste exister c'est déjà très bien,
1: juste vouloir être heureuse c'est très bien aussi,
0: et même pas, enfin juste respirer c'est déjà ouf, donc
1: oui c'est vrai,
0: non mais
1: t'as raison,
0: c'est un peu le fin de la série de critiquer aussi toutes ses ambitions, tous ses rêves, toutes ces histoires, quand déjà la vie elle est assez compliquée et que déjà on enchaîne des mini-jobs et que c'est comme ça. Donc c'est un peu, oui, elle est très critique envers... Oui, les influenceuses qui disent style de lifestyle, machin.
1: Oui, ok. En fait, c'est vraiment la critique d'une espèce de vie rêvée que tu veux jeter au visage de tout le monde.
2: De l'idéal de vie qu'on projette sur les trentenaires et qu'en fait, personne n'arrive à atteindre parce qu'en fait, c'est un idéal de vie.
3: Oui, alors, s'il vous plaît, dans le public, on a aujourd'hui quelqu'un qui n'a pas atteint la trentaine, ne spoilez pas. C'est pas
2: alors, moi, on m'a dit, vous êtes le public de cette série. Moi, j'ai 41 ans.
0: C'est super, les
2: trentenaires. Moi, je m'entends très bien avec mon inner child. Il me dit caca, je lui réponds prout, on rigole très fort.
4: Tout est vrai.
0: C'est la meilleure étape de la vie, vraiment. Rien à regretter.
2: Mais moi, ça a l'air super grave.
1: Moi, j'ai une question. C'est les gender reveals, ça existe. Enfin, ça se fait vraiment aussi en Espagne, parce que je sais pas si en France ça se fait tant que ça.
2: Ça se fait un peu dans des milieux que nous on fréquente pas trop. Ouais, mais je connais des copines qui en ont subi.
1: C'est très ricain quand même.
0: C'est un peu kitsch quand même.
2: Ouais.
0: En plus, c'est très drôle parce que dans la série, en fait, les parents, ils savent déjà depuis des mois le genre de la petite qui arrive, enfin les gens, bref, et donc sauf que ils n'ont pas fait le gender reveal parce que le monsieur il voyage beaucoup, il travaille beaucoup et il faut le gender reveal genre un mois avant la naissance, donc c'est ridicule et puis c'est un sujet aussi, ça, enfin tout est très ridicule en fait et c'est assez drôle comme série.
2: Tu parlais des plateformes qui peuvent diffuser la série, c'est vrai que pour l'instant elle n'est pas disponible en France, mais bon, il s'avère que j'ai bossé il n'y a pas longtemps sur la distribution des séries espagnoles. On en voit quand même de plus en plus qui arrivent des fois un an ou deux après leur diffusion en Espagne, parce qu'il y a des distributeurs spécialisés. Alors effectivement, des fois c'est Netflix qui achète beaucoup de séries espagnoles, mais des fois c'est Arte aussi, ou sur France 2 il y en a beaucoup aussi. Donc vraiment, n'hésitez pas à genre bookmarker le nom et vérifier de temps en temps si elle n'a pas été diffusée quelque part en France, parce que, ou internationalement, mais avec des sous-titres en anglais, parce que les séries espagnoles, ça fait partie des plus diffusées dans le monde maintenant, après les séries américaines. Donc vraiment, n'hésitez pas à juste la garder dans un coin de votre tête.
1: Est-ce que c'est grâce à la Casa de Papel
2: entre autres?
0: Oui, probablement.
2: Et à des producteurs espagnols qui ont flairé le truc de nous, on fait des séries un peu différentes, donc on passait des contrats de distribution avec des grosses plateformes.
0: Okay. Et franchement, elle est vraiment trop drôle, ça change un peu. Oui.
3: Désolée. En parlant de traduction, du coup, tu disais que c'était l'adaptation d'un livre, c'est ça?
0: Oui, c'est l'adaptation d'un livre.
3: Est-ce que, puisque tu l'as offert un peu, si j'ai bien compris, à tour de bras, est-ce que tu sais s'il a été traduit en français?
0: Alors ça, je ne sais pas du tout.
3: Tu peux me rappeler le nom de l'autrice?
0: Victoria Martin, mais j'étais chercher ça. Vous pouvez
3: discuter. Non, c'est à mon taf de chercher, t'inquiète, toi tu peux continuer à répondre à nos questions.
0: Ok, est-ce que vous avez des questions?
1: Oui, moi, du coup, ça dure combien de temps par épisode?
0: C'est 30 minutes à peu près. C'est une mini-série, il y a 6 épisodes.
1: Et il y a 6 épisodes. Ouais,
2: ok,
1: ça
2: c'est bien. Ah, ça, on pour est les gens qui n'ont pas le temps.
1: Voilà, c'est
2: pour les gens qui ont entre 30 et 40 ans et qui n'ont pas le temps de regarder une série de 3 heures par épisode.
1: On n'a plus le temps de faire des séries de 4
2: avec vos anneaux de pouvoir là, qui durent une heure par épisode.
0: Franchement, moi si j'avais pu, je l'aurais maté une journée. Enfin, ouais, c'est vraiment trop drôle.
2: Bah, ça a l'air d'être une série où une fois que tu es dedans, c'est difficile à lâcher jusqu'à la fin. Parce que si tu as de l'affect pour les actrices, si tu ris à chaque épisode.
0: Ouais, c'est des actrices très très connues. C'est des actrices, même la petite qui la petite, vous l'avez vu, Dan, et 5000 formes d'abeilles. Enfin, comment c'est
1: oui, le film que tu avais vu au cinéma.
0: Et c'est que sur une fille trans qui faisait la transition.
2: Oui, tout à fait.
0: C'est cette fille qui a gagné un ours d'or à la Berlinale.
1: Ok.
0: Et après, les autres qui ont gagné des Goya, que c'est les parallèles au César. Donc, en vrai, c'est les actrices, c'est de très bonnes actrices, elles sont très drôles, elles vont très bien ensemble. Elles sont amies aussi dans la vraie vie. Donc, c'est... Et puis, ça se voit, je pense que vous le voyez quand une série, elle a été très drôle à filmer aussi. Que ça a été très drôle pendant l'enregistrement.
1: Ouais.
0: Ça se voit, ça se sent, ça c'est... Et c'est tellement eschatologique que forcément, tu vois, qu'elles ont beaucoup rirolé pendant qu'elles filmaient. Bref.
3: Comme nous, si on l'avait filmé, quoi.
1: C'est vrai.
0: Oui.
3: C'est Macarena Garcia, je crois, qu'on peut connaître pas mal en France, puisqu'elle a joué dans La Messias, dont on a déjà parlé l'an passé.
0: Vous connaissez La Messias?
1: Oui.
2: Ah, ça a été diffusé sur Arte, je crois qu'on en avait parlé ici, j'avais adoré.
3: Et dans Blanca Nieves aussi, qui est sorti il y a quelques années déjà, mais qui était un très chouette film. Et dans plein d'autres films qu'on n'a pas vu.
1: Comment il s'appelle, pardon?
3: Bianca Nieves, c'était une adaptation de Blanche-Neige en 2012, et c'était vraiment chouette.
1: Ok.
3: elle tenait le rôle principal.
1: Très bien.
0: Si, elle est très connue, Macarena Garay. Et puis, oui, elle a beaucoup travaillé avec Los Javis parce que, en fait, Los Javis étaient les scénaristes et les directeurs de la série que vous avez dit tout à l'heure.
1: La Messias.
0: Elle est la sœur d'un des deux Javis. Enfin bref.
1: D'accord. C'est oui, un petit monde.
0: Oui, c'est un très petit monde.
3: Contrairement à en France, bien sûr. Oh, non.
1: Ok, trop bien. Bah, ouais. Je le note, ça a l'air trop bien.
3: Est-ce qu'on peut la réclamer au plateau Bon, peut-être pas Amazon, mais à Arte, on peut envoyer
2: au médiateur de France Télévisions.
3: C'est ça. Qui n'a pas du tout beaucoup de courriers en ce moment, a priori.
0: Après, elle est très critique vers le star system de la télé, donc je sais pas, voilà. Je sais pas si certaines plateformes seraient à l'aise de la diffuser, mais après, pourquoi pas.
3: Oh bah au contraire, tu sais, t'en diffuses une et puis après tu te remets pas du tout en question, comme ça, ça fait comme si tu t'avais un recul sur toi-même.
2: Et... La critique du capitalisme
0: c'est
2: fait partie
0: du capitalisme. C'est trop drôle parce que justement, il y a des scènes comme ça, elle est scénariste pour un monsieur qui fait des speeches à la télé, enfin bref, qui a une émission à la télé, qui lui demande de sortir, elle, faire une espèce, un peu de stand-up, enfin un monologue, parce que comme ça, le target... Bref, parce que comme ça, il s'est fait passer par un bon chef féministe et tout, alors qu'il a vraiment une seule scénariste fille. Bref, c'est très drôle. Il y a toutes ces problématiques, justement, qui sont traitées, sont abordées.
3: Voilà. Donc, tu peux me corriger sur la prononciation. Noah vient de nous parler, on le rappellera à la fin, de la série Se tiene que morir
0: mucha gente.
3: Gente.
0: Si.
3: Merci.
0: Bravo. Trop forte.
1: Trop forte.
3: Ouais. En tout cas, d'un moment à l'autre, le temps pour moi de travailler mon espagnol apparemment. Laissons-nous parler de sexualité bébé avec la reco de Cécile. Mais avant que cela n'arrive, patientons au son de El Pescador de Toto la Momposina, qui est ton choix Cécile, et qui nous emmène comme ça, doucement et en rythme, vers ta recommandation culturelle de la semaine, El Pescador sur RTR.
0: Sexualité bébé. Bah,

0: Toto la Mampocina El Pescador sur RTR. Vous écoutez toujours la valise. Il est 18h22 et nous sommes ensemble jusqu'à 19h. Cécile, c'est à toi.
1: Yeah,
0: t'écoutons.
1: Juste un petit mot pour présenter très vite fait Toto la Mampocina, qui est une chanteuse et musicienne colombienne qui a dû fuir son pays, la Colombie, la Colombie forcément, et c'est elle qui a remis au goût du jour, notamment en Europe, beaucoup ce style musical de cumbia très rural, très noir et très populaire, qui n'était pas du tout à l'époque à la mode. Et donc Toto la Mampocina, elle est beaucoup plus connue en France et en Europe qu'en Colombie. Elle est décédée dimanche 24 mai à l'âge de 85 ans au Mexique, donc c'était une sorte de petit hommage, cette chanson, est aussi une manière de célébrer la sororité, comme Noah vient de le faire avec sa série. Je reste sur la sororité avec ma chronique, parce qu'aujourd'hui je vais vous raconter l'histoire d'une femme, une femme un peu trop intelligente, une femme un peu trop sensible, un peu trop belle pour son époque. Non, je ne parle pas de Nine, je ne parle pas...
0: J'étais sûre pourtant que c'était moi.
1: Je ne parle pas de Noah non plus. Voilà. Non, là, cette femme, c'est Cher Height. L'époque, c'est les États-Unis des années 70. Et l'histoire, c'est un livre, une étude, un travail de milliers d'heures, un travail colossal et révolutionnaire sur la sexualité des femmes. Le rapport Height qui a été publié en 1976. Est-ce que ça vous parle, les copaines? Est-ce que vous connaissez?
2: Oui, un petit peu, mais pas aussi bien que toi, je pense, parce que tu as travaillé le sujet. Mais c'est un rapport qui a mis en lumière justement le fait que les femmes avaient une sexualité.
1: Incroyable.
2: Incroyable, tout vraiment, breaking news, et qui fait partie des premiers grands travaux de l'histoire de la santé sexuelle et tout ça.
1: Ouais, exactement, parmi les trois rapports. Je sais, Nine, que tu le connais, puisque c'est toi qui m'as recommandé le documentaire dont je vais parler.
0: Alors non, c'est pas moi, c'est MF du planning familial, puisque du coup je suis au planning familial et on en avait parlé à l'occasion d'une réunion. Mais je connaissais déjà, parce qu'il me semble, et tu me dis si je me trompe, que ce rapport, du coup, c'est une étude qui est refaite tous les 20 ans, 10 ans,
1: je sais plus. Régulièrement refaite. Alors, je n'ai pas le chiffre actuel et je ne sais pas où ça en est.
3: J'arrive.
1: Aujourd'hui. Oui, fais donc ta petite recherche pendant ce temps.
2: Est-ce qu'elle est traduite en français?
3: Clic-clac-clouc.
1: Oui, bien sûr qu'elle est traduite en français. Elle est traduite
2: dans plus de
1: 15 langues. mais je le dis, effectivement, elle est traduite depuis plus de 15 langues. On va repartir du début, si ça ne vous dérange pas. Je vais vous raconter l'histoire de la petite Shirley. Et Shirley Height dit Cher Height. Elle est née en 1942 aux États-Unis. Elle a été abandonnée par ses parents et élevée par ses grands-parents chrétiens et pratiquants. Shirley, c'est une petite maline, et en grandissant, elle réussit à obtenir une maîtrise d'histoire à l'université de Floride. Elle finit par emménager à New York pour continuer ses études d'histoire à Columbia, une des facs les plus réputées, et les femmes en fac d'histoire à cette époque étaient très rares. Pour rembourser son prêt étudiant, et parce que la vie n'est pas facile, même avant la France à Macron, Cher fait des petits boulots de mannequin, parce que oui, Shirley, donc, ou Cher, elle est belle, elle est très belle, et franchement, autant en tirer parti pour pouvoir continuer ses études, pas vrai? Et puis, comme elle dit elle-même, de toute forme de prostitution, puisque n'importe quel travail au sein d'un système en est une, j'ai préféré le mannequinat. Et amen to that. À la fac, Cher se spécialise sur la Révolution française, mais aussi sur la musique classique, ou encore sur l'agriculture des Balkans. Bon, voilà, c'est varié. Ça démontre d'une très grande curiosité et intelligence aussi pour s'adapter à tous ces sujets variés. Par contre, ce qu'elle comprend pas,

0: était certes, mais presque inexistante parce qu'elle est avec des hommes. Et que la majorité de ces femmes n'ont qu'une très faible connaissance en fait de leurs organes reproducteurs, de leur clitoris, du fonctionnement de leur vagin. Et en 1974, elle commence des recherches indépendantes en sexologie. Pour ça, elle distribue dans tout New York un questionnaire sur la vie de ces femmes, à la fois sexuelle et romantique. Elle pose des questions sur leur âge, sur leurs conditions de vie, sur leur rapport à l'orgasme, à la masturbation, à la féminité, à la maternité, à leur mari, etc. etc. Des questions qui aujourd'hui nous semblent très femmes actuelles, hein, mais des questions qui, pour les années 70, étaient audacieuses, étaient taboues pour son époque. Et des réponses, elle en reçoit beaucoup, vraiment beaucoup. Et de ces témoignages, elle en sort un livre de 900 pages qu'elle appellera le rapport Haidt, donc du nom de ces rapports de sexologie qui sont sortis précédemment, mais souvent par des hommes, comme le rapport Kinsey dans les années 50 ou le rapport Masters and Johnson dans les années 60. Shirley, elle fait une analyse statistique de tout ce qu'elle, de tous ces témoignages qu'on lui renvoie. D'ailleurs, j'adorerais voir toutes ces analyses en data visualisation, Noah.
1: Et pourquoi pas?
0: Et pourquoi pas? Et qu'est-ce qu'on a appris dans ces témoignages? Bah voilà, Zali vous l'a spoilé. Et,
2: oh non,
0: je
2: fais
0: mais
2: ça
0: bon,
2: à chaque fois.
0: Ça va vous paraître un peu fou, mais on a appris que la plupart des femmes parviennent souvent à l'orgasme seules par la masturbation, incroyable.
1: Ah bon.
0: On a appris notamment que la stimulation clitoridienne externe et non pas interne les amène à l'orgasme plus facilement que ce qu'on disait à l'époque vaginale ou clitoridienne. Et on apprend aussi qu'elles sont insatisfaites de leur relation avec leur partenaire masculin.
1: Ah ça non.
0: Ah mais attendez, non. C'est incroyable. On est sbody, pas vrai?
2: Pourquoi ils le disent pas si elles sont insatisfaites enfin?
0: Tu sors Zali. Bon, ça nous paraît évident aujourd'hui, mais ces conclusions allaient totalement à contre-courant des croyances de l'époque. On est en 1976, je le rappelle. Enfin, ça nous paraît évident aujourd'hui, en vrai, pas forcément, mais voilà.
1: Pas tout le monde,
0: on va dire, voilà. Et croyez-le ou non, bah, ce livre va être un carton en librairie. Le rapport Haidt a été le 30e livre le plus vendu de tous les temps, avec 50 millions de livres vendus partout dans le monde et traduits dans une quinzaine de langues. Shirley, elle va être invitée partout, dans toutes les télés, dans toutes les radios. Ça va être un véritable scandale national aussi, parce que c'est une femme qui vient parler de sexualité sans honte. Elle se fera shamer, attaquer par tous les hommes des médias, et il faut le dire. Ça va être si dur pour elle qu'elle finira par se barrer en Allemagne et à renoncer à sa nationalité américaine.
1: Ouais.
0: Mais on peut vraiment dire, et vraiment, elle comprenait pas, parce qu'en fait, elle a continué à sortir des rapports après, et elle a dit partout, mais je comprends pas, il n'y a que aux États-Unis que ça fait un tel barouf. En Europe, je suis beaucoup plus mieux acceptée.
1: Non, mais non, c'est le pays de la liberté.
0: Et c'était même avant Trump, c'est dire. C'est vraiment une des premières à très clairement désigner les organes féminins, la vulve, le clitoris, mais aussi par son travail à parler de sororité et à montrer que comment la libération de la parole des femmes, même anonymement, peut révolutionner la sexualité. Et vraiment, on peut dire que par son rapport, elle a participé à la deuxième révolution sexuelle du monde occidental. Bon, ma chronique est déjà beaucoup trop longue. Tout ça et même plus, c'est raconté dans ce documentaire de 60 minutes qui est trouvable sur Arte, parce qu'on ne se refait pas. La moitié de nos chroniques sur les valises viennent d'Arte. Ça s'appelle « La sexualité dévoilée, le rapport Haidt ». Si vous voulez le voir comme une vieille personne, eh bien sachez qu'il passe à la télé le vendredi 5 juin à 1h45 du matin. Et sinon, pour celles qui aiment bien...
1: Comme une vieille personne avec insomnie, quand même.
0: Oui, voilà, c'est ça. Ça arrive à beaucoup de vieilles personnes. Mais si vous aimez dormir la nuit, sachez qu'il est disponible gratuitement n'importe quand sur arte.tv, et ce jusqu'au 15 août 2026. Donc d'ici là, ma chère auditrice, je vous souhaite de très très bons orgasmes.
1: Voilà. Yes.
3: Merci.
0: oui, on est d'accord avec ça. C'est une bonne manière de réagir à l'orgasme.
3: Attends, mais nous, on n'est pas auditrices en plus, donc juste on va se faire foutre quoi.
0: Vous m'avez
3: littéralement.
2: On est auditrices, on écoute les replays aussi. Enfin,
0: c'est vrai.
2: Pourquoi je m'inclus?
0: Et là, vous m'avez écouté, vous m'avez fait écouter.
1: Bon, et pour vous émanciper de cette prison que c'est la sexualité hétérosexuelle, visiblement. Et demain, il y a la Pride, si jamais.
0: C'est vrai.
3: Bien joué. Alors, on va peut-être rappeler les infos avec une date, parce que du coup, on est vendredi 30 mai.
2: Parce que vous écoutez peut-être en replay, tout ça.
3: Ouais, on est vendredi 29, pardon.
1: Peut-être c'était la semaine dernière, du coup. Ouais.
3: Voilà, c'est ça.
0: Mais il y aura la Pride de Figeac plus tard, donc c'est pas grave.
2: Si vous nous écoutez il y a 10 ans, enfin dans 10 ans, en 2032, sur SoundCloud,

0: Sachez que
1: y avait, coucou les enfants,
0: c'était des prides, c'était voilà. légal, les homosexuels, pas de soucis. Voilà.
2: Et du coup, que si vous nous écoutez le jour même, c'est donc samedi 30 mai à Rodez. Ça part de la place de la Cité où un village associatif vous accueille dès 14h. Vous y retrouvez les associations locales, Alerte bien sûr, l'association pour les Aveyronnais-Rennaises en lutte pour l'égalité et le respect entre toutes et tous, mais aussi des créateuristes formidables, voilà, de la fête, des gâteaux, des boissons. Et puis après, la marche festive et militante part à 16h. Pile, oui. Jusqu'à 17h30.
3: Prévoyez de quoi vous couvrir la tête et
0: hydratez-vous.
3: Oui, ça va taper quand même.
2: Et ouais. De la crème solaire. Et ensuite, on retourne au village associatif pour la fin du village associatif. Et enfin, la soirée se termine avec l'after à la maison des associations dans le Faubourg à Rodez pour une soirée endiablée.
1: Tout à fait. Voilà. C'est le mot.
4: On fait la fête.
1: Tout à fait. Échevelée.
2: Pardon, du coup, c'était la parenthèse Pride.
1: C'est important, il fallait le rappeler. Je vous enjoins à regarder ce documentaire sur ce rapport que je ne connaissais pas du tout et sur la manière dont elle a été traitée par les médias de l'époque et de manière générale par les hommes qui, évidemment, elle a été invitée chez Oprah où, en gros,
3: elle était déjà là, Oprah Winfrey.
1: Oprah Winfrey était des années 70 où, en gros, elle avait face à elle un public d'hommes. Enfin, c'était fait exprès, super, quoi. Ouais. C'était que des hommes qui, du coup, étaient là à base de « Mais alors, quand même, vous détestez les hommes ou pas ?» Non, et elle répond...
0: Mais la réponse, c'est...
1: non, elle répond avec une élégance. Elle reste calme tout le temps. Il y a un moment où elle a perdu son calme et ça a backlashé. Ça lui est vraiment retourné dessus. Et c'est en partie pour ça qu'elle a fini par quitter les États-Unis parce qu'on lui ramenait toujours au visage ce seul moment de perte de calme.
4: Après, c'est ouf comme c'est des sujets qui sont toujours d'actualité.
1: Ouais. Enfin, mais totalement.
4: C'est impressionnant. Mmh. Et c'est un rapport des années 70, tu disais.
1: Ouais.
4: Et chaque année, il y a énormément des livres, des trucs scolaires. Parce qu'on n'arrive pas à passer le cap de, en fait, les femmes, elles ont une sexualité, ça existe. Et on n'arrive pas à aller au-delà, en fait. C'est incroyable.
3: Et puis, il faut rappeler aussi que les années 70, souvent, maintenant, il y a une espèce, notamment de gens qui étaient jeunes dans les années 70, ont tendance un peu à les idéaliser aussi. Oui. Et à dire, oui, mais c'était un moment de libération, nanana. Voire même des fois à dire, oui, mais aux États-Unis, il y avait Jimmy Carter, il était plus à gauche que ce qu'il y a eu après. T'as... Mais en fait, on oublie aussi que c'est les années, le milieu des années 70, c'est les années des chocs pétroliers. C'est aussi les années de ce qu'on a appelé la révolution conservatrice aussi. C'est-à-dire le moment où il y a tous les réacs qui ont commencé à se réveiller en se disant, c'est bon, ça suffit les hippies, ça suffit mes 68, qui n'étaient pas non plus parfait et tout ça, mais et de se dire en fait on va vous ramener à la maison, on va la libération sexuelle elle a une limite aussi, et c'est le moment où justement le parti républicain a commencé à se marier avec la religion aux États-Unis, a commencé à ce qu'ils appelaient la Southern Strategy, c'est-à-dire de récupérer les électeurs qui votaient à gauche dans le sud et de les transformer en gros réacs comme maintenant, et où le moment où il y a eu un gros backlash du féminisme de la deuxième vague et où il y a eu plein de penseurs néoconservateurs qui ont commencé à ce moment-là à s'organiser, et ça le pinacle de ça, ça a été qu'à la fin des 70, les États-Unis, ils ont mis Reagan comme président et qui était le président le plus à droite qu'ils ont eu quasiment de tout le XXe siècle. En fait.
4: Oui,
3: depuis, on a eu pire. Quoi, mais,
4: ouais. Ils ont pris ce qui leur intéressait de tous ces mouvements.
3: Absolument.
4: C'est-à-dire liberté sexuelle pour nous, les messieurs.
3: Oui, tout à fait.
4: Liberté sexuelle pour sexualiser, pour que les filles se sexualisent. Ouais. Ils ont récupéré tout ce qui leur a plu de nos luttes, des luttes de nos antécesseurs, et ils les ont adaptés à ses besoins et ses envies. Ouais. Donc, ils ont reconfiguré la lutte et donc. Il y a des concessions, des luttes, c'est comme des acquis des luttes, enfin, c'est comme si c'était des petites victoires, mais en réalité, c'est des concessions, c'est qu'ils ont dit, ok, vous voulez quoi, ça, vous, les femmes, elles, vous voulez travailler aussi, en fait, vous allez travailler 8 heures à la maison et 8 heures ailleurs, enfin, voilà, ils ont pris les revendications, ils les ont adaptées selon les besoins du système,
3: et,
4: en fait.
3: Et puis même tout ce mouvement qui a été récupéré par la publicité de la libération sexuelle aussi, ça s'est beaucoup après transformé dans les années 80 en injonction à jouir, justement. À être la femme parfaite,
4: à être sexy,
3: la working girl, mais qui est aussi sexy et qui a des enfants et qui a une mère parfaite et qui a une sexualité parfaite.
4: Oui, et qui a 35 heures dans la journée, en fait. Parce que, voilà.
3: Et à la fin, tout le monde est en burn-out, on ne comprend pas pourquoi, mais c'est juste parce qu'il y a.
4: Aucune idée.
3: Voilà.
4: Vraiment,
3: et après, à 30 ans, des aspirations qui ne sont pas possibles et on en fait des séries espagnoles.
4: Et puis il y a une crise de la trentaine, on ne comprend pas.
1: La boucle est bouclée. Oui, non, mais effectivement, je trouve ça très intéressant de voir, de lire les témoignages de ce rapport aujourd'hui. aujourd'hui, alors qu'on est beaucoup à une époque aussi où justement on dénonce cette obligation à jouir et cette obligation à avoir une vie sexuelle épanouie, ce qui n'intéresse pas forcément tout le monde, mais de remettre en contexte c'était totalement révolutionnaire d'avoir ce type de témoignage. Et même la manière dont elle a fait ce rapport aussi, parce que c'est de la sexologie, c'est de la sociologie de fond, en fait. Elle travaille sur des statistiques, mais elle travaille aussi principalement sur des témoignages. Tous ces témoignages, toutes ces questions, c'est des questions ouvertes. Expliquez-moi d'où vous venez, expliquez-moi quels sont les rapports avec votre mari, quels sont les rapports. Et donc ça, c'est vraiment de la sociologie de qualité. C'est du qualitatif et non pas du quantitatif.
3: C'est la différence entre la sociologie et un sondage, en fait.
1: Oui, voilà,
3: la sociologie,
1: c'est ça,
3: c'est des entretiens, c'est long, il y a du terrain.
4: Après, les sondages, ils peuvent être sociologiques aussi, mais c'est vrai qu'il y a un boulot dedans.
3: Voilà.
4: Oui.
3: Oui, un sondage fait par un sociologue dans le cadre d'un protocole universitaire, c'est pas l'IFOP qui demande si tu vas voter, quoi, Bardella ou.
2: Méfie-toi. Sur le processus, ça rappelle un peu, et peut-être que c'est mentionné dans le documentaire, mais la démarche de création du livre Our Bodies, Ourselves, qui a été fait en France sous le nom Notre corps nous-mêmes et réédité très récemment. Notamment par la réalisatrice Nina Forme, mais pas que, où c'est ça, en fait, c'est des groupes de paroles, de femmes en l'occurrence, mais sur le rapport Haidt, il y a aussi une étude sur la sexualité des hommes et sur la famille, il me semble aussi.
1: C'est ça, en fait, elle a fait plusieurs rapports sur les hommes et sur la famille. Vas-y.
2: Et du coup, oui, ça montre aussi cette façon de faire émerger une autre science, on va dire, par le biais de groupes de paroles, d'échanges ou d'études anonymes qui demandent un témoignage sur le long terme.
1: Ouais,
2: je sais pas si c'est un livre qui est cité dans le documentaire, parce que ça a dû arriver à peu près en même temps, je pense.
1: Eh bien, je ne crois pas l'avoir vu. Peut-être que je l'ai raté, mais je ne crois pas.
2: Écrivez-nous si c'est le cas.
1: Dites-nous si on se trompe.
3: Et vous réagissez.
2: Très bien, écoute Cécile, merci beaucoup pour cette reco. La sexualité dévoilée, le rapport Haidt, à retrouver sur Arte, sans doute jusqu'à une date précise. Et
3: le 15 août,
2: vous pourrez regarder La sexualité dévoilée, le rapport Haidt sur Arte. Zali, tu nous présentes une série animée, mais si tu permets, ce sera après un titre pour lequel tu t'es excusée. Je ne suis pas bien sûre de savoir encore pourquoi, donc on va vérifier ça ensemble tout de suite.
1: Oh là là,
4: titre... ça fait peur.
3: Non, la chanson est bien.
2: Il y a un monde où c'est pour la traduction. La prononciation, japonais, quoi. Ok.
1: Tu veux la prononcer peut-être, Zali?
2: Laissez-moi essayer pour insulter certains de nos auditeurs d'abord, bien sûr, j'apprends en faisant. Le titre donc de ce titre, ce sera Ginga Kei Madetande Ike de Michio Asuza.
4: Oh wow,
1: bah nickel.
2: C'est bon.
3: Qui est une reprise d'un groupe qui s'appelle les Candies, et en fait c'est une chanson qui est tout le temps reprise en fait au Japon, c'est un classique de la pop des années 80.
2: Très bien, et c'est de Michio Asuza sur RTR.
1: Éventuellement.
2: Ça part pas très vite, mais ça va arriver.
1: Ça part très bien.
2: Et je vous garantis que c'est pas encore des blagues sur le rapport Haidt.
3: On part dans l'espace, ça prend du temps. Ouais. Mais ça part d'un amour spatial. Et après, il y a des santé.
2: Et là, c'est bon. Et là, c'est la chanson Ginga Kei Madetande Ike de Michio Asuza.

0: Ginga Kei Madetende Ike de Michio Asuza sur la valise. C'est la valise encore et ce pendant 17 minutes. Et Zali, c'est à toi de nous présenter Milky Subway de Galactic Limited Express dans la valise. Pourquoi vous me faites des gestes? Parce que tu n'as pas de micro, c'est
1: non,
0: ça?
1: Non, c'était juste pour prévenir Zali que, mais attends, comment tu nous sors le nom de ce...
0: Moi, j'ai flex un peu, ouais.
2: T'as grave flex, comme si total tu... flex.
1: Ouais, voilà, t'as pas, à peine galéré au début, la deuxième fois passe nickel, bravo.
0: Adoptez-moi les whips, s'il vous plaît.
2: Non, tu ne veux pas ça.
3: Et
2: Alors, tu as dit tout à l'heure que j'allais parler d'une série animée, mais c'est aussi un film et un projet web et tout ça en même temps. L'histoire
0: incroyable.
2: De ce dont je vais parler est un petit peu complexe, mais du coup, je vais vous la résumer, car nous sommes en fin d'émission. Milky Subway, en fait, va avoir une actualité. C'est pas un projet qui est récent. En fait, ça date d'il y a quelques mois, voire quelques années, selon comment on frame cette histoire. Mais ça va ressortir sous forme de film sur Netflix le 1er juin prochain. Mais c'est un projet que vous pouvez déjà découvrir, notamment sur YouTube. À l'origine de ce projet, qui est donc un projet d'animation en général, on a un certain Yohei Kameyama, qui n'est pas quelqu'un de très connu, y compris des spécialistes du milieu de l'animation, tout simplement parce qu'il est très jeune, il a fini ses études en 2022, des études d'animation 3D. Et son projet de fin d'études était un projet qui s'appelait Milky Highway. Grosso modo, c'était un court-métrage de 3 minutes fait intégralement tout seul, parce que c'est un projet de fin d'études, donc quand t'apprends l'animation, bah t'apprends autant à faire la musique que le son, que l'image, que voilà. Et en fait, Milky Highway, ça racontait tout simplement l'histoire d'une course-poursuite sur une autoroute de l'espace entre deux délinquantes et la police. Voilà. À la fin, elle se faisait arrêter, c'était très comique, c'était très drôle. Et en fait, ça a tapé dans l'œil de pas mal de monde, Milky Highway, notamment de la chaîne Tokyo MX, qui est un conglomérat de médias japonais, qui a été voir, là je fais l'histoire en accéléré, Yohei Kameyama, et lui a dit « Tu voudrais pas juste faire d'autres épisodes de ça ?» Lui a dit « D'accord. » Et ça, 3 ans plus tard, ça a donné du coup une série en 12 épisodes de 4 minutes, parce que quand même, il fait tout seul, donc ça peut pas être 12 fois 1 heure, quoi, qui s'appelait du coup Milky Subway The Galactic Limited Express, ou Milky Subway tout court, avec une petite étoile entre Milky et Subway, parce que c'est histoire qu'on soit bien confus entre les titres français, les titres internationaux, les titres...
0: Juste c'est une sorte d'apostrophe un peu, si je
2: comprends. Et là, on est en 2025.
1: 2025.
2: On est en 2025, donc la série est diffusée, et là, pareil, elle retape dans l'œil de pas mal de monde, parce qu'en fait, cette série en 12 épisodes de 4 minutes, en fait, c'est la suite directe de Milky Highway, et Milky Subway, du coup, ça raconte l'histoire de qu'est-ce qui se passe après que donc ces deux personnes, Shiharu et Makina, qui sont deux jeunes délinquantes, il y en a une, c'est une sorte de superwoman avec des super pouvoirs, et l'autre, c'est un cyborg, elles sont super potes, et elles vont devoir faire des travaux d'intérêt généraux. Voilà, parce que... pour excès de vitesse, quoi. Donc elle passe devant leur officier.
1: Mais dans l'espace.
2: Mais dans l'espace, devant leur officier de probation. Okay. Voilà. Donc ça c'est le point de départ du coup de cette série télé qui est donc la suite. Et en fait, elles vont se retrouver à devoir nettoyer un endroit particulier. Et pop quiz, à quel endroit vous pensez quand vous pensez au Japon? C'est quoi le premier endroit qui vous vient quand vous pensez
1: au Japon?
2: Le
1: Mont Fuji.
2: Le Mont Fuji.
4: Fukushima
2: Nagasaki. Oui. Nina, à quel endroit tu penses quand tu penses au Japon?
0: Tokyo.
2: À Tokyo. Eh bien, moi, je pense au train. Voilà.
1: Je
2: pense au train, parce que les trains, c'est très important dans la culture japonaise. Il y a littéralement des otaku de train au Japon. C'est-à-dire qu'il y a vraiment des gens qui sont passionnés par les horaires de train, qui adorent les modèles de train, etc.
4: Oh, j'adore.
0: Tellement que ça te plaît, non. Mais les gens passionnés, les autos du train.
2: Tout à fait. Il y a vraiment des gens trop passionnés par le train. Et il y a beaucoup d'œuvres de pop culture qui tournent autour des trains au Japon. Mais
4: c'est mon nouveau pays préféré. Voilà.
2: Mais en fait, les trains sont très importants au Japon aussi parce que ça a été un facteur très important de désenclavement du Japon. Le Japon, c'est un pays qui va du pôle nord, quasiment du cercle polaire arctique au tropique, qui a des longues îles très étendues avec des montagnes au milieu. Donc les trains, ça a quand même facilité beaucoup de choses dans la vie des Japonais. Et il y a beaucoup d'œuvres qui tournent autour du train, notamment une œuvre de science-fiction des années 70 qui s'appelle le Galaxy Express 999, avec un train qui voyageait dans l'espace. Et en fait, les deux héroïnes de cette œuvre, elles vont se retrouver dans un peu une parodie de ce train. qui parcourait le cosmos à l'histoire de pour avec les, des personnages qui vivaient des grandes aventures. Il se passe des choses devant moi, c'est incroyable. Et donc trains, en fait Chiharu et Makina, elles arrivent Chiharu et Makina, elles arrivent dans ce train qu'elles vont devoir du coup nettoyer pour payer leur excès de vitesse. Elles vont se rendre compte qu'elles sont avec quatre autres jeunes délinquants qui ont tous fait des grosses bêtises, mais pas si grosses parce que c'est quand même c'est des tiges quoi. Sauf que bah elles montent dedans, le train il ferme ses portes et il part. Et il part dans le cosmos. Et ça, c'est vraiment la fin du premier épisode. C'est, on est dans un train, on était juste supposé nettoyer les toilettes, il part et il est vide, il n'y a pas de passagers. Pourquoi il part, on ne sait pas. Et c'est le début d'un mystère qui est, je veux dire, assez drôle, parce que c'est une série comique, vraiment qui est extrêmement bien taillée pour que toutes les 4 minutes, il y a un gag très drôle, puisqu'il y avait le générique de fin. Et le générique, c'est la version originale de la chanson qu'on a entendue tout à fait, qui est donc un tube des années 80 au Japon par le groupe The Cherries. Et en fait, c'est aussi une série qui évoque toute cette science-fiction des années 70-80 où il y avait beaucoup d'œuvres qui mélangeaient un peu la science-fiction et les trains,
3: le post-apo et les trains. Au début, on n'est pas du tout sur une série de science-fiction, c'est les tiges et tout, les
2: trains. Parce que c'est quand même dans le futur. Il y en a une, c'est une super-humaine, okay. L'autre, c'est une cyborg.
3: Ah oui, d'accord, ok.
2: Voilà. Il y a des aliens et tout ça.
5: Il faut imaginer un train, pas un train dernière génération.
2: C'est un train qui. C'est littéralement le Galaxy Subway, ça veut dire littéralement le métro de l'espace, quoi. C'est le métro de la Voie lactée, donc c'est un train qui est supposé relier les différentes
5: parties. Oui, mais c'est un vieux train, enfin, ça a une esthétique d'un vieux train.
2: Oui, mais voilà, ça a l'esthétique d'un vieux train, mais quand même avec des dimensions futuristes à l'intérieur.
3: Mais du coup, c'est normal qu'il aille dans l'espace.
2: Absolument, c'est tout à fait normal. C'est pas normal qu'il parte alors qu'il n'est pas supposé partir.
3: Ah, d'accord.
2: Elle, c'est juste là pour le nettoyer, sauf que le truc il part.
3: D'accord.
2: Comme
3: okay.
2: Quand on monte dans quand on monte dans le mauvais train à la gare de Toulouse et qu'on se rend compte qu'on n'est pas dans le bon. Et ça peut-être c'est arrivé à des gens très intelligents.
0: Okay,
2: et tu pars et tu vas pas dans le bon sens.
0: Si vous voulez la connaître, écrivez-nous. Voilà. Et du coup, l'espace, c'est zone 3, zone 4 par rapport à.
2: Eh ben, un peu trop de zone en fait, parce que du coup, elles se rendent compte qu'elles ne savent pas du tout où elles vont, et surtout qu'en plus, elles sont dans ce train avec des gens qu'elles ne connaissent pas, qui eux-mêmes sont des délinquants, et elles vont devoir apprendre d'une part à les connaître, et d'autre part à essayer de démêler l'énigme de pourquoi elles sont là-dedans. Il s'avère que même si c'est une série qui a été développée en solo, elle a quand même bénéficié de gros moyens. C'est-à-dire que toute l'animation est faite par cet animateur très jeune dont je vous parlais, mais pour le coup, la série YouTube a bénéficié des moyens de production d'un conglomérat japonais très important, qui est donc Tokyo MX, qui a notamment assuré le doublage dans plein de langues avec des doubleurs assez prestigieux. Ce qui fait que si vous allez vous changer la langue sur YouTube, c'est très rigolo, vous allez voir les commentaires des gens en dessous, c'est « Mais pourquoi cet animé complètement inconnu a le meilleur doublage d'animé que j'ai jamais entendu ?» Et ça, vous l'avez dans plein de langues. Et effectivement, la version française, elle est extrêmement qualitative. C'est des voix qu'on a entendues partout, j'ai pas noté les noms, mais qui collent super bien aux gags, les gags sont très bien adaptés. Et il s'avère que la belle histoire elle continue quand cette série qui est quand même relativement confidentielle parce que c'est une série YouTube, c'est pas comme ça que sont diffusés les animés habituellement, et puis c'est un format 4 minutes qui est assez peu fréquent en tout cas dans les séries populaires à l'international, et elle a retapé dans l'œil en fait de diffuseurs internationaux et notamment de diffuseurs cinéma, ce qui a permis à cette série en fait d'avoir une sortie cinéma au Japon qui a eu lieu il y a quelques mois, enrichie de quelques nouvelles séquence pour faire un peu le lien entre les épisodes, parce que c'est vrai qu'il y a un côté 4 minutes un gag, 4 minutes un gag, 4 minutes un gag qui serait un peu indigeste si on le diffusait comme ça. Et alors il n'y aura pas le bénéfice d'une sortie internationale, cette sortie ciné elle a été uniquement prévue pour le Japon, par contre il y aura une diffusion sur Netflix à partir du 1er juin sous forme de moyen métrage en fait, donc qui s'appellera tout simplement Milky Subway et qui vous permettra très facilement de redécouvrir cette histoire qui je dois le dire est quand même vraiment très très drôle. Vraiment, c'est très bien animé, c'est vraiment pour quelque chose qui a été fait animé en solo je crois sur un logiciel qui s'appelle Blender qui sert à faire de la 3D en animation de manière assez commune. Si on nous avait dit que c'était un staff de 25 ou 30 personnes qui avaient taffé dessus, je l'aurais tout à fait cru, c'est vraiment bien fichu. Le chara-design est très joli, et je dois le dire aussi, ce qui fait partie de l'humour de cette série, c'est que c'est très queer. C'est très queer et c'est très assumé, ce qui se fait de plus en plus dans l'animation japonaise. Il y a des personnages qui sont non-binaires, tout le monde peut romancer avec tout le monde sans que ça choque absolument personne dans le train. C'est pas là-dessus que va se baser l'humour, c'est vraiment plutôt un humour de situation, un humour de répétition et des références un petit peu à l'histoire de la SF japonaise. Vraiment, il y a clairement tout l'animé est une parodie de Galaxy Express 999, mais modernisé. Et il y a un critique qui avait très bien dit que c'est un animé de l'ère Reiwa. L'ère Reiwa, c'est l'ère de l'empereur actuel au Japon, qui en fait parle aux gens qui connaissent la pop culture de l'ère Showa sans que jamais les deux se soient en confrontation. Et l'ère Showa, c'est les années 70-80, ouais, en fait, au
3: c'est
2: Japon.
3: C'est l'ère des boomers, quoi.
2: C'est un peu l'ère des boomers, et même esthétiquement, il y a des références à ça, okay, mais sans que ça soit nostalgique de ça non plus.
3: Mais et si on connaît pas, c'est en tant que ville occidentale, comme on fait ?
2: En tant que, et ben en fait, c'est pas grave du tout, parce que c'est déjà un très bon dessin animé de science-fiction en soi.
3: Okay.
2: C'est-à-dire qu'on a besoin pas, on n'a pas besoin d'avoir les codes de justement de cette SF très New Age des années 70 au Japon. On n'a pas besoin de connaître Leiji Matsumoto et toutes ces choses-là. Juste voir 6 personnes faire n'importe quoi dans un train et se battre contre un robot contrôleur qui veut pas les laisser passer parce qu'il les reconnaît pas. Vraiment, juste déjà, c'est très drôle. Il y a vraiment des gags très graphique, très cartoon aussi, de gens coincés dans des canalisations, juste de gens qui s'engueulent. Les deux héroïnes aussi, elles sont très complices. Je veux dire, on sent que ça fait longtemps qu'elles font des bêtises ensemble, ce qui fait qu'elles ont un sens de la répartie et du timing qui marche toujours super bien.
3: De la sororité.
2: Il y a la sororité. Ouais. La fin est très drôle. Vraiment, la fin est très très marrante. Donc vraiment, pas besoin d'avoir aucune ref, juste aimer l'humour un peu slapstick et un peu queer. Moi, ce qui sont des choses que j'aime dans la vie. Donc c'est vraiment une petite reco. Alors c'est peut-être moins chargé politiquement, on va dire, que les choses que vous avez
3: tout est politique, ok,
2: mais tout est politique, et juste avoir de la belle animation, mettre en avant des animateurs jeunes, émergents, et qui font des projets comme ça qui sont un peu originaux, bah je trouve que c'est chouette, et c'est chouette qu'on puisse y avoir accès sur de plein de manières différentes. Et faut le rappeler aussi, vous pouvez y avoir accès gratuitement sur la chaîne YouTube Milky Subway, sur lequel vous pouvez voir tous les épisodes doublés et sous-titrés dans plein de langues, dont l'espagnol, le français, l'anglais et le japonais, bien sûr.
3: 4 minutes par épisode à peu près, c'est ça ?
2: C'est tout à fait. C'est 4 minutes par épisode, il y a 12 épisodes. Et la version film que vous allez pouvoir donc voir bientôt sur Netflix, elle est un peu plus longue, je crois qu'elle est rallongée à 50 minutes pour un petit peu mettre un peu de beurre autour de tout ça.
0: Super, un film demande 2h30, c'est nickel. Et là, donc vraiment, deux épisodes, c'est quoi ? C'est un œuf à la coque à peu près.
2: Exactement. Bah, vous faites cuire un œuf, vous avez le temps de voir le générique, enfin de voir l'épisode, et pendant le générique, vous allez enlever votre œuf de l'eau.
0: Voilà. C'est ça, et le passer sous l'eau froide afin que le jaune reste. Anyway.
2: Et s'il flotte quand vous le mettez dans l'eau, ce qui est pas bon, je crois. Non, s'il coule, voilà, c'est pas bon. Je sais
0: non,
2: plus.
0: Non, s'il flotte.
2: S'il flotte, c'est pas
0: oui,
2: bon.
0: Oui, c'est là qu'il faut pas se tromper.
2: S'il flotte, j'allais mourir. Mais vraiment, ne le faites pas.
6: Je fais que confondre.
0: Oh non, j'ai encore mangé à la pourrie. Waouh, c'est tard.
3: On est vendredi, ok.
0: On est vendredi et on est à 5 minutes de rendre l'antenne. Mais bah, comme d'habitude, en fait, Zali, ça donne trop envie, tes recos, comme toutes les vôtres, Cécile et Noah. Donc merci beaucoup. Milky Subway de Galactic Limited Express à retrouver sur YouTube.
2: Ouais, sur YouTube et Netflix à partir du 1er juin. Mais ça va rester sur YouTube aussi.
0: Ouais. Et ce format de 4 minutes, moi, ça m'intrigue un peu parce que c'est vrai que ça existe. C'est très rare.
2: En fait, il y a beaucoup de séries comme ça au Japon. Elles sont souvent pas diffusées en France.
6: Les mais il y a vraiment... Samuel, non ? Samuel, la série française.
0: Ouais. C'est pas 4 minutes quand même, si.
6: Non, c'est 2, non ?
2: Enfin, ouais, c'est encore plus court, Samuel, je crois.
0: Ah ouais ?
2: Ouais, okay. Ouais, c'était 2 minutes par épisode.
6: Format Instagram.
2: Mais au Japon, en fait, comme il y a énormément de publicité à la télé, ça permet souvent de caler un épisode entre deux séquences de pub. Donc il y a beaucoup de dessins animés et même de dramas et tout ça qui ont des formats 3 minutes.
3: Ouais. Ah ouais.
0: Alors, nous avons encore 4 minutes à peu près avant de rendre l'antenne. Est-ce que vous voulez lancer à la volée une recommandation de dernière minute où on peut rappeler les événements et actualités de ce week-end? Je vais commencer par prêcher pour ma paroisse, tout simplement, puisque en plus de la Pride de demain, donc demain samedi 30 mai à Rodez, il y aura le 31 mai, le trophée chocolatine étape de Rodez, où votre équipe, à vous auditeurs ruthénois et ruthénoises de Rodez, votre équipe de roller derby pardon, jouera à Rodez au gymnase Frugère, au 4 boulevard d'Estourmel, de 10h à 18h30, ouais. Voire 19h. Fin de journée.
3: Une interview que vous pouvez retrouver sur le SoundCloud Radio Temps Rodez. Une interview des joueuses qui sont passées déjà dans nos studios.
0: Tout à fait. Vous y retrouvez sur place de cet événement à prix libre de la nourriture, du merch et des matchs fou de roller derby. Voilà.
2: Moi, j'ai une micro-reco. Sur France Culture, parce qu'on a dit Arte, il faut dire France Culture aussi, on a caricature de nous-mêmes jusqu'au bout. Il y a un documentaire sur la vie de Stan Lee, le créateur de comics qui a créé Spider-Man, X-Men et tout ça. Documentaire d'une heure qui revient sur la vie qui n'est pas si connue que ça de Stan Lee, et notamment sur son parcours d'immigrant et qui vient d'une qui vient d'une famille qui a une histoire assez complexe, et comment il a créé tous ces héros qui sont aujourd'hui devenus les franchises qu'on connaît. Et
3: tu rappelles les franchises?
2: Notamment les X-Men, Spider-Man, voilà.
3: Oui, on est non, mais les Avengers, pour rappeler qu'on est dans les super-héros Ant-Man, américains.
2: Oui, on est dans les super-héros américains, c'est un des fondateurs du comics moderne. Et le documentaire est super intéressant et ça permet de découvrir une figure inconnue et une figure aujourd'hui dont les ayants droit font n'importe quoi, puisqu'on a appris cette semaine que Stan Lee allait être recréé en IA pour, pour apparaître dans des contenus publicitaires et ce genre de choses.
6: Donc
2: il vaut mieux écouter le documentaire que de voir ce qu'on fait avec l'image de Stan Lee après sa mort. Voilà.
3: D'accord, mais pourquoi les gens font ça, les ayants droit? Arrêtez de faire des trucs quand...
6: J'ai une idée de la réponse.
2: Je crois que les ayants droit Stan Lee, c'est en partie Disney. Donc c'est une partie de ses franchises et de son image publique n'est pas détenue par ses proches, en fait, me semble-t-il.
6: Et ma petite idée, elle fait cling cling.
0: Est-ce que Noah, Cécile, vous avez une reco à lancer de dernière minute? Vous avez 30 secondes.
5: Oui, donc ma recommandation, elle n'est pas culturelle. Mais ça ne concerne pas non plus l'actualité culturelle, mais juste comme actualité, je viens vous dire que Alexia Putellas, Onabadier et Mapi Leon quittent le Barça féminin. Trois stars du Barça et du football mondial. Vraiment des référentes pour une grande partie des filles qui ont commencé le foot, le sport grâce à elles. Et juste, soyez du Barça, bisca le Barça et bisca Catalunya.
0: Merci Noah.
5: Avec grand plaisir. Tout à fait
2: culturel, vraiment. C'était culturel et politique, moi ça me va très bien.
3: Et le point foot est atteint, c'est parfait.
0: Et toi Cécile?
3: Je n'ai pas réfléchi à cette question. Voilà.
0: Cette nouvelle tradition.
3: Et non, mon esprit ne va pas assez vite pour récolter une information. Non, mais par contre, allez à la Pride de samedi, allez au Trophée Chocolatine de dimanche, de toute façon, vous nous verrez aux deux. Donc à partir de là, si vous nous aimez. Hein.
5: Si vous avez des recommandations culturelles à nous donner, on sera là.
0: Moi, je suis en train. Ah, si, il y a une chaîne que j'ai. Ça va être compliqué. Mais
3: Tu ne veux
0: si
3: tu
0: c'est
3: pas
0: voilà, c'est une chaîne française YouTube qui s'appelle Random Essay et qui fait des super essais vidéo. Donc voilà, je vous les conseille.
3: Sur quoi?
6: C'est-à-dire
0: sur la violence dans les films, sur la figure du monstre, sur il me reste 30 secondes, donc je ne vais pas détailler. Mais je vous en reparle la prochaine fois dans deux semaines.
2: Pour la prochaine.
5: On adore. Eh bien, bon week-end, les gars.
2: Oui, bon week-end.
0: Oui, n'hésitez pas à parler pendant que je retrouve mon générique.
3: Très bien. Eh bien, ça, c'est des bonnes recommandations, en tout cas. Hein.
6: Voilà. Mais dis donc, la canicule.
5: Il fait chaud, ces jours.
0: Aujourd'hui, nous avons découvert Se tiene que morir mucha gente, la série, la sexualité dévoilée, le rapport Ite, le documentaire sur Arte, Milky Subway de Galactic Limited Express, la série sur Netflix bientôt, le film pardon sur Netflix bientôt. 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Vous retrouvez Zali à nouveau dans l'émission Ceci n'est pas un groupe. Bonne soirée à l'écoute de RTR.
5: Ouais.

Je sais pas si vous vous en souvenez, mais dans l'épisode 2 de cette émission, on avait parlé d'un groupe fictif issu de l'animation japonaise, Caroline Tuesday. La petite particularité de ce groupe, c'était que les deux chanteuses étaient incarnées par des interprètes différentes pour le chant et pour les scènes de dialogue. Eh bien, la Japanime nous a livré un nouveau cas intéressant à étudier en 2022, avec la chanteuse Eiko Tsukimi, issue du délirant dessin animé Yaboy Kongmin, diffusé entre avril et juin dernier. Vous aimez les chanteuses de nightclub, vous aimez le rap, vous aimez les stratèges chinois, bienvenue dans Ceci n'est pas un groupe, l'émission qui vous parle des groupes qui n'existent pas tout à fait.

Paripi Kumei, aussi connu sous le nom de Yaboy Kongmin, littéralement Kongmin le roi de la fête, enfin quelque chose comme ça, c'est d'abord un manga publié depuis 2019 par Yo Ogawa et Yuuto Yotsuba, et il n'est malheureusement pas encore publié chez nous en France. Alors accrochez-vous à vos braies, car on va partir sur un pitch assez fort en n'importe quoi, comme le Japon en a le secret. Sur son lit de mort, le stratège chinois légendaire, Zhuge Kongmin, il a vraiment existé, a des remords de n'avoir rien vécu d'autre qu'une longue vie faite de batailles et de massacres. Il demande alors à être réincarné dans un monde en paix. Il va en quelque sorte être exaucé, puisqu'il est propulsé en costume traditionnel au beau milieu du Tokyo nocturne du 21e siècle. Là, il fait bien vite la rencontre d'une sémillante jeune serveuse dans un bar, Eiko Tsukimi. Cette dernière va le prendre sous son aile et lui apprendre toutes les ficelles de la vie moderne. Les téléphones portables, internet, les réseaux sociaux, le monde du show business, les nightclubs, etc. Et Kongmin va très rapidement s'adapter à cette nouvelle situation, qui est finalement moins complexe qu'envoyer des centaines de milliers de fantassins à la mort. En retour, Kongmin va utiliser ses incroyables talents de stratège pour aider Eiko à accomplir son rêve, percer dans la musique. À partir de là, bah, c'est exactement ce que vous imaginez. C'est un général chinois avec 4 ou 5 téléphones portables greffés à la tête en train de faire des plans machiavéliques pour soutenir une étoile montante de la pop music Tokyo Heat. J'avais prévenu, c'est n'importe quoi. Le manga, joyeux et farfelu, se taille bien vite une solide réputation de chouette comédie pas dénuée de moments assez émouvants. Et c'est donc sans grande surprise qu'il se retrouve adapté en dessin animé en 2022 par le prestigieux studio PA Works. C'est l'occasion de faire chanter Eiko pour de vrai et de livrer par-dessus le marché un des génériques les plus débiles et les plus entêtants de l'année en reprenant une chanson d'Eurodance hongroise de 2013 parce que pourquoi pas, on n'est plus à ça près.

Bon, et maintenant que vous avez bien Chiki Chiki Ban Ban dans la tête, passons à l'animé en lui-même. Suivant assez strictement les intrigues du manga, il est extrêmement rythmé, assez réjouissant à suivre et bourré de personnages ultra attachants qui évoluent dans le monde chaotique et joyeux des wannabe chanteurs de nightclub. La dynamique entre Kongmin et Eiko fonctionne super bien, et on va pas se mentir, ça fait vachement de bien d'avoir une œuvre avec un perso masculin et un perso féminin dont la dynamique ne tourne pas autour d'une possible romance, mais plutôt d'une envie commune d'accomplir un truc chouette. L'anime a une bande-son particulièrement soignée, et c'est pas étonnant, parce que la plupart des personnages qu'on y croise sont de près ou de loin de jeunes musiciens cherchant à tout prix la gloire sous les boules à facettes. On y croise par exemple un rappeur maladroit, une chanteuse de folk, des DJ mystérieux, des idoles masquées, il y a un peu de tout. Il fallait donc des personnes de talent pour composer la musique de tout ce joli monde. Et la production de Yaboy Kongmin n'a pas fait les choses à moitié, en choisissant le jeune et surdoué Genki Hirota à la composition et le vétéran Satoki Ida à la direction sonore. Tous deux arrivent à dresser une trame festive, à la fois joviale et épique, qui nous aide, nous, humbles spectateurs, à avoir envie de bouger notre popotin devant notre écran. Du moins, si on est abonné à l'obscur service de streaming iDive et qu'on arrive à lire les sous-titres en anglais. L'animation japonaise, c'est pas toujours simple de la trouver légalement, mais enfin bon, voilà, ça existe. C'est sur iDive, un service dont vous n'aviez sans doute jamais entendu parler. Mais évidemment, il ne suffisait pas d'avoir deux compositeurs géniaux pour donner vie au personnage d'Eiko. Il fallait encore une interprète de grand talent. Et ça tombe bien, Eiko, des interprètes, elle en a deux. Pour le coup, le double choix à effectuer pour la série est un petit peu étrange. Le nom de l'interprète officiel d'Eiko est assez logique. Il s'agit de Kaede Hondo, une chanteuse très très habituée à faire partie de groupes virtuels. Elle a par exemple été membre de Lush Star, de Gatalis, de Franchouchou ou encore de Comic Girl, autant de groupes qui existent avant tout en tant que groupe de fiction ayant enregistré de véritables albums. C'est un peu le thème de Ceci n'est pas un groupe, hein, donc j'aime bien ça. On aurait donc pu s'attendre à ce que Kaede Hondo soit l'interprète des parties chantées de l'anime quand Eiko interprète ses propres chansons. Mais que nenni ! Quand Eiko s'empare du microphone, Hondo est soudainement remplacé par Kuroneko. Alors ça s'écrit 96 Neko, mais ça se prononce Kuroneko, et ne me demandez pas d'expliquer les jeux de mots en japonais. Kuroneko, c'est une utaite assez connue. Ne vous en faites pas, après l'extrait sonore, je vais vous expliquer ce que c'est qu'une utaite.

Alors, les Outaïtés, c'est quoi? Pour faire très très simple et ne pas rentrer dans des détails sibyllins, les Outaïtés sont des chanteurs et des chanteuses qui se sont fait connaître en s'autoproduisant sur YouTube et sur Nico Nico Douga, le YouTube japonais moche et faiblement ergonomique que le monde ne leur envie pas du tout. Les Outaïtés les plus connus finissent généralement par percer et par faire de petites carrières dans la musique, dans le doublage, voire dans la comédie, voire dans le stand-up. Et Kuroneko est de cela, et c'est pas étonnant. Il s'agit d'une chanteuse extrêmement polyvalente, capable d'imiter d'autres voix, de faire du rap, de prendre des voix d'hommes comme des voix de femmes. Bref, Kuroneko, c'est un véritable couteau suisse vocal. Et même si pour le coup, ça fait un peu bizarre d'avoir une chanteuse qui double une autre chanteuse, force est de constater que le dispositif fonctionne super bien, puisque Kuroneko arrive à coller à merveille avec les différents styles musicaux auxquels s'essaye Eiko pendant les 12 épisodes de l'anime. Que ce soit de la pop, du rap, de la folk ou même de la dance, elle arrive à coller à merveille au personnage. Et si vous voulez vous faire une idée un peu plus précise, c'est bien entendu possible. La bande-son, composée des chansons d'Eiko et des autres interprètes fictifs de la série ayant été considérés comme véritablement très quali, elle a été logiquement éditée dans un CD de compilation intitulé Yaboy Kongmin Vocal Collection Megamori. Alors bon, vous trouvez ça uniquement au Japon, ça coûte 35 balles plus les frais de port, mais heureusement, on trouve une bonne partie des chansons de manière légale sur YouTube et sur Spotify, ça c'est la joie de la modernité. C'est-à-dire que l'anime, il est dur à trouver parce qu'il est sur iDive, mais les chansons, elles sont sur Spotify, allez comprendre.

Le manga Yaboi Kongmin est toujours en cours de parution. Il devrait peut-être finir par arriver chez nous un jour, sait-on jamais. Et la première saison de l'anime a été un gros succès critique. Il est donc fort à parier que la carrière virtuelle d'Aiko et des deux chanteuses qui lui prêtent sa voix soit amenée à revenir un beau jour sur nos écrans et dans nos enceintes. En attendant, je vous recommande chaudement d'aller découvrir les aventures de nos deux lascars sous les néons de la nuit japonaise. On se quitte avec Be Crazy For Me, interprété par Kuroneko. Attention, c'est de la grosse dance qui tâche avec de l'anglais en yaourt, hein, c'est pas pour tout le monde, mais vous allez vous en remettre. Et on se retrouve très vite pour un nouvel épisode de Ceci n'est pas un groupe.

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Bonjour et bienvenue dans Latin America, présenté par El Nono. Aujourd'hui, on part au Brésil, autour d'un groupe, le trio Esperanza, et d'une des chanteuses, en particulier Evinha. On commence directement par écouter Agora.

Eva Correia José Maria est née à Rio de Janeiro le 17 septembre 1951, mieux connue sous le nom d'Evinha, et une chanteuse brésilienne qui s'est fait connaître au début des années 60 en tant que tierce du groupe de duo Wop et de soul Trio Esperança. Voici Aurora.

Le trio Esperanza s'est formé en 1958 par Evinia et ses frères et sœurs, Mario et Regina. Le groupe a fait ses débuts en 1961 dans le spectacle de talent d'Elio Ricardo, puis a participé à l'émission de José Messias sur Radio Mondiale à Rio de Janeiro. Voici A Festa do Bolinha.

Le succès est venu avec la sortie du film Triste, Sad Movie, version de Romeo Nunes, inclus sur le LP Nos Somos Successo en 1963, aux côtés de la chanson Osapo. Voici Filmé Triste.

Le groupe Trio Esperanza a joué d'une grande popularité pendant l'ère Jovem Guarda. La Jovem Guarda est un mouvement culturel brésilien ayant émergé au milieu des années 60, mêlant musique et mode, se traduisant ainsi par un style ou un genre musical, et une manière de se comporter et de s'habiller. Voici So Quero.

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1: Consolidé sous ce nom, le 22 août 1965, lors de la première émission de télévision Jovem Guarda, diffusée sur TV Record à São Paulo, et présentée par l'auteur-compositeur-interprète Roberto Carlos, accompagné de son collègue auteur-compositeur-interprète Erasmo Carlos et de la chanteuse Wanderlea, il donne naissance à un tout nouveau langage musical et un comportement au Brésil. Leur joie et leur décontraction en font l'un des plus grands phénomènes nationaux au XXe siècle. Voici Nova Esfora au Progresso.

Le programme Jovem Guarda est créé par l'agence de publicité Magaldi, Maya et Prosperi pour la grille de programmation de TV Records. La demande est née de l'interdiction de retransmettre en direct les matchs de football le dimanche. Les créateurs de l'émission se sont inspirés d'une phrase du révolutionnaire russe Vladimir Lénine, qui déclare « L'avenir appartient à la jeune garde, car la vieille garde est dépassée ». Ils associent l'expression à l'image des chanteurs Roberto Carlos, Erasmo Carlos et Wanderlea, alors en pleine émergence. On écoute « Este grande amor ».

Soutenu par les labels discographiques et les campagnes publicitaires, le mouvement Jovem Guarda a rapidement des répercussions en termes de bénéfices et de popularisation de ses idoles. Phénomène d'audience, le programme d'auditorium amène des centaines de jeunes au Teatro Record, attirés par le trio Roberto Erasmo Wanderlea, ainsi que par des artistes invités. Au plus fort de sa popularité, elle atteint 3 millions de téléspectateurs dans la seule ville de São Paulo. En dehors des villes qu'elle atteignait par cassette vidéo comme Rio de Janeiro, Belo Horizonte, Porto Alegre ou Recife. Voici No Aguanto Você.

Les principales influences de la Jeune Guarda sont le rock'n'roll de la fin des années 50 et du début des années 60 et la soul de Motown. La plupart de ces textes abordent des thèmes amoureux, adolescents et sucrés, dont certains sont des reprises de succès rock britanniques et américains de l'époque. On écoute Oyondo para o Céu.

et d'accessoires divers. Tout le comportement des jeunes de l'époque est façonné par l'émission et ses présentateurs. Les tenues vestimentaires, pantalons évasés bicolores, ceintures et bottes colorées, mini-jupes avec bottes hautes, ainsi que l'argot et les expressions, deviennent référence pour de nombreux adolescents de l'époque. On écoute « Ascansans que você fez para mim ».

Theo Esperanza a sorti une série d'albums à succès tels que Nos Somos o Successo en 1963, A Festa do Bolinha en 66, O Fabuloso Trio Esperanza en 68. Le trio a participé à l'émission Joven Guarda sur TV Record à São Paulo, se distinguant avec Meu Bem Lollipop, My Boy Lollipop version de Gerson Gonzalves, Festa do Bolinha de Roberto Carlos et Erasmo Carlos, et Gasparinho de Renato Correia. Voici Casaco Marrom.

En 68, la chanteuse Evinha quitte le groupe et commence à se produire en solo, remportant la première place au IV FIC avec la chanson Cantiga por Luciana, composée d'une autre sœur, Marisa. Le groupe enregistre le LP Trio Esperanza en 70 avec Primavera en 71, avec Nora do Almolso en 74, Arrasta a Sandalia en 75, Marambaya, le tout sur Emi Odeon. On écoute des Tanto Amor.

Et Vigna est également la sœur de Ronaldo, Roberto et Renato, membres du groupe Golden Boys, groupe brésilien de rock issu du mouvement Jovem Guarda. Il s'agit à l'origine d'un quatuor de doo-wop composé de trois frères, Roberto, décédé en 2016, Ronaldo, Renato Correa et d'un ami, Valdir Anusasaon, décédé en 2004. Voici Esperar para ver.

En 69, Evinia remporte le festival international d'Akan Sound avec la chanson Cantiga por Luciana et fait ses débuts officiels avec l'album Eva 2001. Tout au long des années 70, Evinia obtient quelques succès avec les singles Teletema, Que Bandera et As Cansan Que Você Fez Para Mim, inclus dans son album éponyme de 73. En 77, elle participe à un album de Paul Moria, interprétant des chansons brésiliennes. Par la suite, elle effectue une tournée au Japon et en Chine, en tant que chanteuse avec l'orchestre du Maestro. Elle épouse Gérard Gambu, pianiste de l'orchestre, et s'installe à Paris. Voici Viru la Grimace.

Dans les années 90, Evinha a reformé le trio Esperanza. La carrière du groupe prend un nouveau souffle à Paris dans les années 90 en signant 4 albums chez Universal, qui deviendront tous disques d'or. A Capella do Brasil en 92, Secundo en 95, Nosso Mundo en 99 et Reencontro, qui contient des versions réenregistrées de ses plus grands succès. Cette année-là également, elle effectue une tournée au Brésil, se produisant au Théâtre Rival de Rio de Janeiro, après 20 ans d'absence des scènes brésiliennes. Elle enchaîne les passages à la TV française avec Jacques Martin, chante avec Patrick Bruel ou encore Michel Fugain. Le trio Esperanza sortira d'ailleurs un album uniquement en français, Doce França, en 2012. Voici La Bohème ou Ma Bella Historia de Aznavour.

Plus récemment, le trio Esperanza se produit sur scène au Brésil et ont sorti en 2009 l'album De Bach à Jobim chez Dreyfus Sony. En 2005, elles se produisent au bar d'Otom de Rio de Janeiro aux côtés des Golden Boys avec le spectacle A Festa da Jovem Guarda Continua. Voici Oya et Oaki, ho ho ho.

Par la suite, Evinia a publié les LP Evinia Uma Voz, Un Piano en 2016 et Evinia Canta Guillaume Arantes en 2019, un hommage au célèbre compositeur brésilien. On écoute Que Bandera.

En 2019, l'année où Evinia fête ses 50 ans de carrière solo, elle sort, avec Gérard Gambu, un CD de réenregistrement de la discographie de Guillermo Arantes, intitulé Evinia canta Guillermo Arantes, qui met en valeur la douceur et la force de la pop de Guillermo Arantes. Avec des chansons telles que Extase en 79, Brincar de Viver en 83, Muito Diferente en 89, Dia Adeus en 87. Résidant en Europe, les sœurs Eva, Regina et Marissa restent actives. Voici Sonho Lindo. Sonho.

Voilà, c'était Latino America avec Evinha et le trio Esperanza do Brasil. Merci à toi, cher auditeur, auditrice. Merci à Toff, à la réalisation, et merci à toutes les radios qui diffusent mes émissions. Merci également au site Wikipédia qui m'a permis de préparer cette émission. Je te laisse avec le morceau Garota de Ipanema et un proverbe brésilien. Dieu est grand, mais la forêt est encore plus grande. À ciao, bonsoir.

Bonsoir à toutes et à tous et bienvenue dans Planète Air, l'émission qui traverse les styles, les âges et les fuseaux horaires. C'est un plaisir de vous retrouver tous les vendredis soirs, 21h, 22h, sur Radio Temps Rodez. Ce soir, on va faire un petit tour d'horizon, retour dans les années 90. On va passer du R&B, du rap, du mainstream, de la pop, un petit peu de rock de l'époque. Pour tous ceux des années 90, c'est soirée nostalgie. Pour tous ceux des années 2000 et plus, soirée culturelle. Ouvrez bien grand vos oreilles, ce soir, c'est que du plaisir. On est ensemble pour une heure de mix jusqu'à 22h. Planète Air, ça commence maintenant. Let's go!

Vous étiez à l'écoute de Planétaire, on a fait un petit tour d'horizon des années 90. Quel plaisir de réécouter tous ces sons de cette décennie. On a passé une heure ensemble, on se retrouve très vite pour un prochain Planétaire, tous les vendredis soirs, 21h, 22h, sur Radio Temps Rodez. En attendant, prenez soin de vous et des vôtres. Peace, love, unity. On se voit la semaine prochaine. Ciao.

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